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3: Julien Coquel-Rohem.
2: Bonjour à toutes et tous. Dans l'actualité, un pas de plus franchi par les États-Unis contre Cuba. L'ancien président Raúl Castro, inculpé de meurtre hier, est visé par un mandat d'arrêt de la justice américaine. Le chef de la diplomatie américaine, Marco Rubio, s'est lui fendu d'une vidéo en espagnol aux airs d'appel à l'insurrection où il propose une nouvelle voie aux Cubains. Dans l'actualité également, l'épidémie d'Ebola et l'OMS qui évoque un risque élevé en Afrique centrale. Situation de plus en plus difficile dans l'est de la RDC. En Corée du Sud, une grève coûteuse évitée de justesse chez Samsung Electronics. Et puis la fin d'une émission légendaire aux États-Unis, le Late Show de CBS présenté par Stephen Colbert, déprogrammé après de nombreuses critiques contre le président Donald Trump. C'est une manœuvre politique pour justifier le projet d'agression militaire contre Cuba. La réponse de la Havane. Alors que les États-Unis ont franchi hier un cap dans leur pression contre Cuba, l'annonce par la justice américaine de l'inculpation de l'ancien président Raúl Castro, aujourd'hui âgé de 94 ans et accusé du meurtre d'Américains en 1996, lorsque deux avions civils pilotés par des opposants au régime avaient été abattus. Raúl Castro était alors ministre de la Défense et le crash avait fait 4 morts. Donald Trump se félicite d'un très grand jour et son administration est allée hier encore plus loin, alors que ce 20 mai marquait comme chaque année l'anniversaire de la proclamation de la République de Cuba. Le chef de la diplomatie américaine, Marco Rubio, a publié une vidéo en espagnol à destination des Cubains. François-Damien Bourgerie.
4: Le président Trump propose une nouvelle voie entre les États-Unis et un nouveau Cuba où vous avez véritablement la possibilité de choisir qui gouverne votre pays et de voter pour le remplacer s'il ne fait pas bien son travail.
5: Le message de 5 minutes a tout de l'appel à un changement de régime. Depuis janvier, l'administration Trump met une pression maximale sur Cuba pour lui imposer des réformes économiques et politiques avec un blocus énergétique qui s'ajoute à l'embargo en vigueur depuis 1962. Les coupures d'électricité se multiplient, les véhicules ne circulent plus, mais pour Marco Rubio, la raison de ces pannes est tout autre.
4: C'est parce que ceux qui contrôlent votre pays ont détourné des milliards de dollars, mais rien n'a été fait pour aider la population.
5: Alors Marco Rubio renouvelle l'offre d'une aide de 100 millions de dollars. Elle serait distribuée via des organisations caritatives. Objectif, éviter qu'elle atterrisse dans la poche du Gaesa, un conglomérat dirigé par l'armée qui contrôle la majeure partie de l'économie du pays.
4: Un État dans l'État qui n'a de compte à rendre à personne et qui accapare les bénéfices de ses entreprises au profit d'une petite élite.
5: Une classe dirigeante accusée de vol et de corruption et un appel à la population cubaine alors que l'hypothèse d'une intervention armée se fait de plus en plus insistante.
2: Et Donald Trump a lui assuré hier qu'il n'y aurait pas d'escalade à Cuba. Je ne pense pas que ce soit nécessaire, estime le président américain. Cet endroit est en train de tomber en ruine. Fin de citation. Donald Trump qui décrit par ailleurs une situation sur le fil entre Washington et Téhéran. Il dit ne pas s'être pressé pour parvenir à un accord avec l'Iran, mais se dit aussi prêt à reprendre très vite les frappes contre le pays. Il avait donné la veille quelques jours au régime iranien pour faire aboutir les négociations. Le porte-parole de la diplomatie iranienne a affirmé hier soir que Téhéran avait reçu une nouvelle proposition de paix des États-Unis, mais fait part d'une grande méfiance, alors que le négociateur en chef iranien appelle à renforcer les préparatifs pour une réponse musclée en cas de nouvelle attaque. Dans la région, ces images choquantes en Israël, où 430 militants de la flottille pour Gaza sont arrivés hier après avoir été arrêtés en toute illégalité par l'armée israélienne dans les eaux internationales. Le ministre d'extrême droite de la Sécurité nationale, Itamar Ben-Gvir, a publié une vidéo montrant ces militants à genoux, pieds et poings liés et pour certains maltraités par des agents israéliens. Bienvenue en Israël, nous sommes chez nous, lance Itamar Ben-Gvir sur ces images. Les réactions n'ont pas tardé. L'Italie exige des excuses. L'Espagne dénonce des traitements monstrueux, indignes et inhumains. Ces deux pays, mais aussi la France, la Belgique, les Pays-Bas et la Nouvelle-Zélande ont convoqué hier les ambassadeurs d'Israël en poste. Des critiques aussi en interne contre Itamar Ben-Gvir. Le premier ministre israélien Benjamin Netanyahou juge que ces images ne sont pas conformes aux valeurs d'Israël. Un risque faible au niveau mondial, mais élevé en Afrique centrale. Hier à Genève, les précisions de l'OMS sur l'épidémie d'Ebola, apparue selon elle il y a déjà plusieurs mois en République démocratique du Congo. L'Organisation mondiale de la santé recense 139 morts sur près de 600 cas probables. Et une étude d'experts estime que le nombre de malades pourrait dépasser le millier. Dans l'est de la RDC, épicentre de la contagion, la riposte s'organise, mais elle est encore confrontée à d'importants défis. Exemple à Mongoualou dans l'Ituri, où le centre de traitement d'Ebola n'est pas encore construit, alors que les malades affluent vers l'hôpital général de la localité. Jonathan Imbalapé est le président de la société civile de Mongoualou.
6: L'hôpital général de Mongoualou a une capacité vraiment réduite d'accueillir les malades. Jusque-là, ils ont déjà disponibilisé des bâtiments pour l'isolement. Alors, MSF est venu pour construire les centres de traitement, mais jusque-là, ils ont fait seulement la plateforme. C'est la société locale qui se trouve chez nous à Mongoualou qui nous a aidés avec les machines pour planir la place où on va construire les centres de traitement. La commission surveillance a aussi des problèmes parce qu'il n'y a pas d'équipements de protection disponibles au niveau de cette commission. Ça signifie que pour le moment, il n'y a pas encore de mécanismes qui sont déjà mis sur pied pour commencer avec le boulot jusque-là.
2: Et le point complet sur l'épidémie à la une de l'onglet Afrique de notre site RFI.fr. En Corée du Sud, la grève des employés de Samsung Electronics évitée d'un cheveu. Elle devait commencer ce matin après l'échec d'un mois de négociations. Mais les syndicats et le géant mondial des puces électroniques sont finalement parvenus à un accord pour éviter un débrayage qui aurait coûté près de 680 millions de dollars par jour à l'entreprise, c'est Lio Fioretti.
7: En toile de fond de ce mouvement social, la question du partage des bénéfices de l'entreprise. Car Samsung ne s'est jamais aussi bien porté avec des bénéfices records. 32 milliards d'euros au premier trimestre 2026, la deuxième entreprise la plus rentable du monde derrière Nvidia. Des résultats records poussés par la forte demande en puces électroniques HBM, massivement utilisées dans le domaine de l'IA, actuellement en pleine expansion. Face à cette manne financière, les salariés réclamaient la suppression du plafond des primes de performance, ainsi que la redistribution de 15% des bénéfices annuels de Samsung Electronics vers les employés sous forme de primes. Des demandes longtemps refusées par l'entreprise qui estimait que cela pourrait nuire aux futurs investissements de l'entreprise. Finalement, Samsung Electronics a proposé que l'enveloppe des primes soit calculée sur la base de 10% du résultat d'exploitation. Un accord satisfaisant selon le syndicat qui a suspendu sa grève, le temps de faire voter ses membres sur cette proposition. C'est le Fioretti, Séoul, RFI.
2: Et l'autre géant mondial des puces électroniques, Nvidia, a lui publié hier des résultats encore largement supérieurs aux attentes. Un bénéfice net de plus de 58 milliards de dollars pour le premier trimestre de l'année, en hausse de 211% par rapport à l'an dernier. Enfin, est-ce un signe de plus d'une liberté d'expression qui se dégrade sous Donald Trump aux États-Unis? C'est en tout cas un tournant. La fin ce soir d'une émission incontournable de la télévision, le Late Show de CBS, à l'antenne depuis 1994 et toujours en tête des audiences, présenté depuis 11 ans par l'animateur Stephen Colbert. La fin du programme a été annoncée l'an dernier, CBS évoquant des raisons économiques. Mais pour beaucoup, ça ne fait pas de doute, ce sont bien les critiques contre Donald Trump qui ont signé la mort du programme. Reportage à New York, Gwendal Lavina.
8: Sur Broadway, 300 personnes attendent d'entrer dans l'Ed Sullivan Theater où l'émission est enregistrée chaque jour. Pour Carole, venue de Californie, la fin du Late Show, c'est bien plus qu'un programme qui s'arrête.
9: Oh, I'm so sad.
10: Je suis très triste, car c'était ma bouée face à tout ce qui se passe dans le monde. Une pause humoristique pour affronter cette période où on ne comprend rien, ça va me manquer.
8: Kim est certaine que cet arrêt est la conséquence de la liberté de ton de Stephen Colbert, notamment lorsqu'il avait critiqué un pot de vin après le paiement de 16 millions de dollars par Paramount, propriétaire de CBS, à Donald Trump.
11: Il a le courage de critiquer les autorités et on en a besoin. Il a été remercié 3 jours après avoir parlé de l'accord avec Trump. C'est pour ça qu'il faut continuer à s'exprimer comme Jimmy Kimmel. On devrait pouvoir exprimer ses désaccords avec le président.
8: Ashlone s'inquiète d'ailleurs du signal envoyé aux autres chaînes.
12: C'est terrible que son émission soit juste supprimée comme ça. Qui sait s'ils ne s'en prendront pas aux autres présentateurs de Late Show comme Jimmy Fallon. Ça peut arriver à tout le monde.
8: Lors de l'annonce par CBS de la fin de l'émission, l'élection, Donald Trump avait lui écrit « Adoré voir Colbert viré ». Wendell Lavina, New York, RFI.
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3: 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Bonjour, bienvenue si vous nous rejoignez sur RFI. 6h ici à Paris. On retrouve Gaëtan Plenet tout de suite pour le journal. Bonjour Gaëtan.
4: Bonjour Edouard, bonjour à tous.
3: Avec ce concert d'indignations internationales après la publication d'une vidéo en Israël.
4: Oui, publiée par le ministre de la Sécurité nationale, Itamar Ben-Gvir, dans laquelle on le voit adopter une attitude pour le moins provocatrice face à des militants d'une flottille pour Gaza, forcés de se mettre à genoux, le visage au sol. Colère de l'Italie notamment, dont plusieurs ressortissants faisaient partie de cette flottille. Rome réclame des excuses. Dans l'actualité également, la menace d'une reprise des combats entre les États-Unis et l'Iran, car les négociations sont sur le fil, dit Donald Trump. L'inquiétude de l'OMS face au cas d'Ebola en RDC, le risque épidémique est élevé au niveau national et régional, dit l'Organisation mondiale de la santé. On va parler aussi de la Sierra Leone, où a atterri hier un premier avion transportant des migrants expulsés des États-Unis. Et puis la France, toujours championne de l'attractivité en Europe, même si un petit peu moins qu'avant, c'est ce qui ressort d'un rapport. On en parle dans quelques minutes. C'est une vidéo qui scandalise depuis hier. La vidéo publiée sur le compte Telegram du ministre israélien d'extrême droite, Itamar Ben-Gvir, on y voit les militants d'une flottille pour Gaza, interceptés lundi au large de Chypre, transférés dans le sud d'Israël, où ils sont ensuite contraints de s'agenouiller, le visage contre terre, les mains liées dans le dos. Certains scandent des slogans pro-palestiniens, mais ça ne dure que quelques secondes. Ils sont rapidement maîtrisés, plus fermement encore, par des membres des services de sécurité. Le ministre de la Sécurité nationale, lui, y assiste, satisfait visiblement de ce qu'il voit. Nous sommes chez nous, lance-t-il fièrement, alors que résonne l'hymne israélien. Depuis, Itamar Ben-Gvir a été désavoué par le premier ministre israélien Benjamin Netanyahou, qui, s'il défend le droit d'arrêter les militants de ces flottilles qu'il accuse de soutenir le Hamas, juge quand même ces images non conformes avec les valeurs d'Israël. Car je le disais, l'indignation est grande, surtout dans les pays d'où venaient certains des militants apparaissant sur la vidéo. C'est le cas de l'Irlande, qui se dit consternée et choquée. La France a convoqué l'ambassadeur israélien, même chose en Belgique, mais aussi en Italie, qui exige même des excuses. Ablajounaïdi, Rome dénonce une atteinte à la dignité inadmissible.
5: La ligne rouge a été franchie. Nous verrons quelle initiative adopter en riposte, a asséné le chef de la diplomatie italienne, Antonio Tajani, devant les journalistes. L'Italie, ces derniers mois, a progressivement haussé le ton contre Israël, à mesure que les actions de l'armée israélienne, de l'Iran à Gaza, en passant par le Liban et la Cisjordanie occupée, faisaient grandir la colère dans les rues italiennes. Mais la dernière posture de Rome n'est pas encore une critique ouverte de la politique israélienne, estime Giuseppe Bettoni, professeur de sciences politiques à l'université Tor Vergata de Rome.
6: Ça concerne la libération, ça concerne les traitements infligés dans une prison. Comme quoi, ne plaisantez pas avec nos petits-enfants qui débarquent pour faire un geste symbolique, etc. Mmh. Mais ils n'ont jamais condamné ce qu'il fallait condamner. Elles ne condamnent pas l'acte de piraterie commis par Israël.
5: Jusqu'ici, le geste politique le plus fort du gouvernement Meloni à l'encontre d'Israël a consisté à suspendre le renouvellement de l'accord de défense qui lie les deux pays, c'était le mois dernier. Rome, aux côtés de Berlin, s'est opposée en revanche à la suspension de l'accord d'association entre l'Union européenne et Israël.
4: Ablajounaïdi, Israël où une nouvelle dissolution du Parlement se dessine. En tout cas, les députés ont largement adopté hier en lecture préalable un projet de loi visant à dissoudre la Knesset. Ça pourrait ouvrir la voie à de nouvelles élections législatives anticipées à l'issue incertaine. Ce n'est pas fait, hein. Le texte doit encore notamment passer devant une commission avant de revenir au Parlement. Les pourparlers entre les États-Unis et l'Iran sont sur le fil, dit Donald Trump. Si nous n'obtenons pas les bonnes réponses, ça peut aller très vite. Nous sommes tous prêts à agir, dit le président américain, alors que l'Iran, de son côté, a annoncé dans la soirée être en train d'examiner une nouvelle proposition de paix américaine transmise par le médiateur pakistanais. Un cessez-le-feu est toujours en vigueur, mais il est fragile et les deux pays laissent entendre chaque jour être prêts à reprendre les combats. Des combats qui qui n'ont pas cessé en Ukraine. Là-bas, pas de trêve, malgré une tentative au résultat très discutable il y a quelques jours. Mais ça semble déjà loin et selon le président ukrainien Volodymyr Zelensky, la Russie pourrait être en train de préparer une nouvelle offensive dans le nord du pays. Le président russe, lui, était à Pékin hier pour y rencontrer son homologue et allié Xi Jinping, mais il n'en a pas ressorti grand-chose, notamment sur ce dossier ukrainien. Vladimir Poutine qui, il y a environ deux semaines, affirmait que la guerre touchait à sa fin. Depuis, rien, pas de détails, pas d'explications, mais il n'en fallait pas plus pour relancer de nouveaux scénarios de négociations qui n'ont rien d'officiel, mais déjà des noms de potentiels médiateurs commencent à circuler. Celui de l'ex-chancelier allemand Gerhard Schröder, notamment, qui aurait les faveurs de Moscou. Les Européens, eux, ne voient pas du tout les choses de cette façon. Correspondance à Bruxelles de Pierre Benazet.
7: L'hypothèse d'une médiation de Gerhard Schröder avait immédiatement été largement critiquée en Allemagne, le gouvernement fédéral allant même jusqu'à estimer qu'il s'agissait à nouveau d'un leurre du président russe. Le lobbying de l'ancien chancelier pour les hydrocarbures russes et son refus de condamner l'attaque de l'Ukraine semblent définitivement écarter son nom. La chef de la diplomatie de l'UE serait elle-même par définition dans une position idoine pour jouer un rôle de médiation entre Kiev et Moscou. Mais Kaya Kallas pose un problème inverse. Le Kremlin la jugerait trop favorable à l'Ukraine. Un autre nom a depuis fait surface, celui d'Angela Merkel. L'ancienne chancelière allemande était justement à Strasbourg pour se voir décerner l'ordre du mérite européen. Mais elle suscite aussi une dose de scepticisme, car trop complaisante avec la Russie et ses ressources en gaz pendant son mandat. Et elle écarte elle-même le principe d'une médiation. On cite aussi le président finlandais, Alexander Stubb. Mais au-delà, il faudrait encore que la Russie ait véritablement l'intention de rechercher une solution négociée. Pierre Benazet, Bruxelles. RFI.
4: Au moins 600 cas suspects et 139 décès probables dus au virus Ebola en République démocratique du Congo. Bilan hier du directeur général de l'Organisation mondiale de la santé qui prévient la contamination va continuer à s'accroître. Pour l'OMS, le risque épidémique est élevé au niveau national et régional, mais il reste faible au niveau mondial. Toujours aucun vaccin ni traitement contre cette souche Bundibugyo. On va en reparler ce matin dans Appel sur l'actualité. Vous pourrez poser vos questions directement au ministre congolais de la santé, Samuel Roger Kamba. Rendez-vous après le journal de 8h en temps universel. Un nouveau nom à la liste des pays africains accueillant des migrants expulsés des États-Unis. Alors il y avait eu la RDC, le Rwanda, le Cameroun, le Ghana aussi. Et désormais il y a la Sierra Leone, c'est le cas depuis hier. Un premier avion a atterri près de la capitale. Et ce n'est qu'un début, Frédéric Gara.
8: Ils sont 9 sur le premier groupe de 25 à être arrivés mercredi matin à l'aéroport Sierra Leone de Lungi. 25 migrants d'origine sénégalaise, ghanéenne, guinéenne ou encore nigériane en situation irrégulière aux États-Unis et donc expulsés par Washington vers Freetown en vertu de l'accord passé entre les deux pays. Ainsi, chaque mois et pendant l'année qui vient, une cohorte mensuelle de 25 individus seront reconduits par avion à Freetown, soit 300 clandestins par an. Pour répondre aux inquiétudes des Sierra Leone concernant le coût et l'intégration de ces clandestins, le directeur général du ministère des Affaires étrangères, Alan Logan, a insisté sur le fait que seuls les ressortissants de la CDAO seront acceptés, ce qui devrait faciliter leur reconduite aux frontières des pays voisins. Une mesure qui devrait être sans douleur pour les finances publiques puisque, ajoute le haut fonctionnaire, une enveloppe de 1,5 million de dollars, 34 millions de léones, est prévue pour financer les frais humanitaires et la logistique nécessaire à ces renvois hors des États-Unis.
4: Frédéric Gara, pas encore de date précise, mais une visite d'État du roi Mohamed VI en France est bien programmée, a affirmé hier le ministre marocain des Affaires étrangères. Il recevait à Rabat son homologue français Jean-Noël Barrot. Les deux hommes ont mis en avant la bonne forme des relations bilatérales depuis deux ans maintenant. Elle aussi est en bonne forme, mais moins qu'avant quand même. L'attractivité de la France en Europe, c'est ce qui ressort du baromètre publié par le cabinet de conseil EY. Malgré la guerre au Moyen-Orient et toutes les incertitudes qui en découlent, malgré aussi la politique tarifaire féroce de Donald Trump, la France reste championne de l'attractivité en Europe devant le Royaume-Uni et l'Allemagne. C'est la 7e année consécutive, même si les sommes investies sont en recul, Anne Berdaguer.
9: La France a accueilli 852 projets étrangers en 2025, essentiellement dans l'industrie. L'Allemagne est le deuxième investisseur. Henri Pacalin, président de Daimler Buses France, dont le site de production en Lorraine sera étendu cette année pour un investissement de 50 millions d'euros.
10: Il y a eu un choix stratégique pour une extension donc du site en France. Le marché français de l'autobus et de l'autocar est le plus important en Europe, avec une extension possible au niveau foncier, des acteurs publics très dynamiques et surtout des compétences du personnel. Il y a un savoir-faire industriel qui est reconnu. La France a été choisie et nous en sommes très très très heureux.
9: Mais les investissements en France sont en baisse comme un peu partout en Europe. Marc Lhermitte, associé au sein des équipes conseil de Y.
11: L'Europe est la région du monde la plus touchée par la prudence accrue, par les crises géopolitiques, l'augmentation des matières premières. Tout ça, ça secoue énormément les investisseurs, soit dans des secteurs industriels qui souffrent beaucoup de la situation économique mondiale, mais aussi dans de nouveaux projets, dans les usines, dans les centres de recherche, beaucoup moins en 2025 que les années précédentes.
9: Parmi les freins à l'investissement en France, les dirigeants citent le contexte économique et la stabilité politique, mais aussi la fiscalité, le coût du travail et le coût de l'énergie.
4: Anne Verdaguet du service économie de RFI, on va reparler de ce baromètre de l'attractivité en Europe dans la chronique aujourd'hui, l'économie avec Stéphane Genest, ce sera après le journal de 8h, heure de Paris. C'est un très grand jour, se félicite Donald Trump, quand la Havane dénonce une manœuvre politique sans aucun fondement juridique. L'ex-président cubain Raúl Castro a été inculpé hier par la justice américaine. À 94 ans, il est accusé du meurtre d'Américains en 1996. Il était alors ministre de la Défense. Cette décision judiciaire intervient alors que les relations sont très tendues entre les deux pays. Washington impose depuis janvier un blocus pétrolier total à l'île caribéenne, qui est déjà étouffée par la crise économique. On en reparle dans le prochain journal, ce sera donc à 5h en temps universel. Mais pour l'heure, on parle de ce jeu vidéo qui était très attendu, Subnautica 2, la suite d'un premier épisode qui avait connu un succès planétaire. Le jeu est paru en accès anticipé en fin de semaine dernière. Il explose déjà tous les records de vente. L'éditeur doit être ravi, me direz-vous. Eh bien non, non, ce n'est pas forcément le cas. Explication avec Nathanaël Huitran.
12: Welcome back, Pioneer.
13: Comme son prédécesseur, Subnautica 2 place le joueur ou la joueuse dans la peau d'un explorateur ou d'une exploratrice lancée à la découverte des fonds sous-marins d'une planète extraterrestre.
14: It's a beautiful place to die, oh.
13: Les décors, la faune, la flore sont sublimes et le succès est au rendez-vous. Une heure après sa sortie, le jeu avait vendu 1 million d'exemplaires. 10 heures plus tard, 1 million supplémentaires et le compteur continue de s'affoler. Le studio Unknown Worlds Entertainment s'en réjouit. Son éditeur...
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2: Bonjour à vous, RFI Matin commence maintenant jeudi 21 mai 2026. On entendra au cours de cette matinée l'une des candidates au poste de secrétaire général de l'OIF, l'Organisation Internationale de la Francophonie, l'ancienne ministre congolaise Juliana Lumumba. Rendez-vous à 8h20, elle réagira notamment à cette nouvelle épidémie d'Ebola qui sévit en RDC. Et ce matin aussi, récit de terrain, Florent Ouzeni, responsable adjoint des urgences chez MSF Suisse, vient d'arriver en Italie. Il sera notre invité dans une demi-heure. D'abord, c'est le journal. Bonjour Julien Coquelin.
3: Bonjour Andréane. À la une des militants de la flottille pour Gaza, poings liés, à genoux, visage contre terre. Les images choquantes publiées par le ministre israélien d'extrême droite Itamar Ben-Gvir et qui suscitent depuis un tollé à l'international. Plusieurs pays européens ont convoqué les ambassadeurs israéliens en poste dans leur capitale. Ce sont des mots, nous demandons des actes, répondent les organisateurs de la flottille à raisonner lundi. Une nouvelle proposition de paix américaine à l'étude à Téhéran, l'Iran fait part d'une grande méfiance. Alors que Donald Trump décrit une situation sur le fil, le pouvoir iranien multiplie les démonstrations de force, et notamment les mariages collectifs d'Iraniens prêts à donner leur vie pour leur pays. Dans ce journal également, l'épidémie d'Ebola et le planning des footballeurs congolais chamboulés par pas de passage par la RDC avant le mondial aux États-Unis, et puis 3 mois déjà entre les tracas de la vie en apesanteur et la fascination de voir la Terre de loin. L'astronaute française Sophie Adno raconte son quotidien à bord de la Station Spatiale Internationale.
2: Bienvenue en Israël, nous sommes chez nous.
3: Les mots d'Itamar Ben-Gvir pour accompagner des images décriées de toutes parts depuis hier, alors que lundi l'armée israélienne a arrêté illégalement près de 430 militants de la flottille pour Gaza dans les eaux internationales au large de Chypre. Le ministre d'extrême droite de la Sécurité nationale s'est mis en scène hier dans une vidéo les montrant à genoux, poings liés, le visage au sol, et pour certains violentés par des agents israéliens. Benjamin Netanyahou dénonce lui-même des images pas conformes avec les valeurs d'Israël, mais les critiques les plus fortes viennent de l'étranger. Traitement monstrueux et inhumain pour l'Espagne, des images inadmissibles pour la France et pour l'Italie qui réclament des excuses. Les pays européens qui condamnent, mais ne vont pas plus loin, c'est ce que déplorent, encore une fois, les organisateurs de la flottille. Guilhem Delteil.
4: De la colère, mais pas de surprise. Ce sont les sentiments de Florence Eschia après avoir vu ces images. Elle est la coordinatrice nationale en France de la Global Sumud Flotilla, la flottille mondiale Sumud.
5: La précédente flottille, ça s'était déjà passé. On a eu des témoignages de navigants français qui disaient qu'ils ont été enfermés dans des cages. Ils ont été mis dans des situations de détention particulièrement difficiles. Réveillés la nuit, empêchés de dormir aussi le jour, maltraités, de la nourriture jetée comme à des chiens.
4: Florence Eschia rappelle que les exactions subies par les détenus palestiniens dans les prisons israéliennes sont documentées. Et la coordinatrice de la flottille en France dénonce des condamnations européennes qui ne sont que des postures.
5: Tant que l'État français ne dénoncera pas ce qui se passe en Palestine, on ne sera pas satisfait. Tant qu'il ne mettra pas en place des actes concrets pour faire plier l'État d'Israël, on ne sera pas satisfait. On sait que si 15 pays de l'Union européenne votent pour suspendre cet accord, l'économie israélienne fléchit. C'est facile de les faire changer. Qu'est-ce qui fait qu'on le fait pas?
4: La France, l'Espagne, l'Italie, la Belgique et les Pays-Bas ont annoncé convoquer les représentants israéliens. Ce sont des mots, nous demandons des actes, répond Florence Eschia.
3: Guilhem Delteil et les images publiées par Itamar Ben-Gvir, critiquées même par le principal allié du gouvernement de Benjamin Netanyahou, l'ambassadeur américain en Israël dénonce les actes méprisables du ministre d'extrême droite.
2: Les États-Unis qui ont envoyé à l'Iran une nouvelle proposition de paix.
3: Alors que Donald Trump décrit une situation sur le fil entre conclusion d'un accord et reprise des frappes contre le pays, Téhéran a dit hier soir étudier le nouveau texte américain, mais son porte-parole de la diplomatie fait part d'une grande méfiance. Le négociateur en chef iranien appelle lui à renforcer les préparatifs pour une réponse musclée en cas de nouvelle attaque, et le régime iranien multiplie les démonstrations de force. On voit depuis le début de la guerre des grandes manifestations nocturnes pour le soutenir sur les grandes places de Téhéran et d'autres villes du pays. Elle s'accompagne aussi depuis une semaine de célébrations d'un autre genre, des mariages collectifs orchestrés par le pouvoir et retransmis par la télévision d'État. Des couples qui, selon la presse, s'engageraient à risquer leur vie pour défendre l'Iran, Siavosh Ghazi.
6: Drones exhibés, entraînement d'armes, mais aussi désormais des mariages collectifs en pleine foule, des pick-up des gardiens de la Révolution avec des mitrailleuses lourdes transformées en voitures de mariée avec fleurs et ballons roses et blancs, et certains pick-up qui ont même été repeints en rose, sourire aux lèvres. Voici ce que disent quatre couples, dont un religieux, avec de la musique, un mixage publié par les médias officiels.
7: C'est maintenant qu'il faut se marier. Regardez la voiture de la mariée, c'est un véhicule militaire. Nous sommes en situation de guerre et nous sommes toujours prêts. Nous ne céderons jamais sur notre Iran, notre patrie.
8: C'est le moment que les ennemis en deviennent aveugles.
9: Nous disons que malgré ces menaces, nous menons une vie normale. Et nous défendons avec force notre patrie et notre imam Khamenei.
6: Sur les plaques des pick-up, on peut lire « couple John Fader » qui signifie « prêt à se sacrifier pour la patrie ». L'Iran se sent désormais en position de force et ses manifestations nocturnes se transforment quelquefois en carnaval. Siavosh Ghazi, Téhéran RFI.
2: Et s'agit-il du prochain pays sur la liste des interventions militaires de Donald Trump? Les États-Unis ont franchi en tout cas un nouveau cap hier dans leur pression sur Cuba.
3: Une vidéo en espagnol signée Marco Rubio aux airs d'appel à l'insurrection pour proposer une nouvelle voix. Et cette annonce de la justice américaine, l'ancien président cubain Raúl Castro, inculpé par un tribunal de Miami et visé par un mandat d'arrêt. Le frère de Fidel Castro est accusé de meurtre dans une affaire vieille de plus de 30 ans, Claudia Bertram.
10: En 1996, deux avions civils sont abattus, bilan 4 morts des opposants à Fidel Castro. Son frère Raúl Castro est alors ministre de la Défense. Il est soupçonné d'être à l'origine de cette opération. La Havane avait accusé les appareils d'avoir violé son espace aérien. 30 ans après les faits, cette inculpation pourrait servir de prétexte, selon Laurine Chapon, chercheuse à l'université Sorbonne Nouvelle.
11: Ça s'inscrit dans une stratégie des États-Unis, comme ce qui a été fait au moment de l'enlèvement de Nicolas Maduro au Venezuela, de trouver des chefs d'inculpation qui justifierait potentiellement une intervention, qu'elle soit militaire ou en tout cas qui justifierait le renforcement des sanctions sur l'île. Donc ça prépare aussi le terrain à des justifications de cet ordre.
10: L'hypothèse d'une intervention militaire se fait donc de plus en plus insistante alors que l'aviation états-unienne multiplie les opérations de renseignement au-dessus du territoire cubain. D'après les informations du site Axios ce week-end, des responsables américains s'inquiètent aussi de l'achat de 300 drones militaires par Cuba. La Havane n'a pas confirmé, mais les États-Unis y voient une menace, un autre prétexte possible pour une intervention.
3: Claudia Bertram et la réaction de Cuba à l'inculpation de Raúl Castro qui ne s'est pas fait attendre. La Havane dénonce une manœuvre politique sans aucun fondement juridique visant à justifier le projet d'agression militaire contre Cuba. Donald Trump a lui affirmé hier qu'il n'y aurait pas d'escalade. Je ne pense pas que ce soit nécessaire, estime le président américain. Cet endroit est en train de tomber en ruine. Fin de citation.
2: Dans l'actualité également, Julien, risque faible à l'échelle mondiale, mais élevé pour l'Afrique centrale. Le point de l'OMS hier sur l'épidémie d'Ebola.
3: Qui va continuer de s'accroître en République démocratique du Congo et qui, au vu de son ampleur, a sans doute commencé il y a déjà plusieurs mois, dit l'Organisation mondiale de la santé. 600 cas suspects et 139 décès probables recensés pour l'instant, au-delà des 51 cas confirmés. Mais une étude d'experts de l'OMS et de l'Imperial College de Londres estime que le nombre de malades pourrait dépasser le millier. Le point complet à retrouver à la une de l'onglet Afrique de notre site RFI.fr.
2: Et l'épidémie d'Ebola bouscule le planning des Léopards.
3: La sélection congolaise qualifiée pour la première fois en 52 ans pour la Coupe du Monde de football cet été. Les États-Unis ont confirmé mardi que les joueurs pourraient bien entrer dans le pays pour participer au Mondial. Mais la préparation des Léopards ne se passera, elle, pas comme prévu. Elle ne passera pas par Kinshasa. Leur étape au pays est annulée.
12: Une séance d'entraînement ouverte au public au Stade Tata Raphaël, une cérémonie de décoration par le chef de l'État suivie de la remise du drapeau national au capitaine Chancel Mbemba. C'était un programme alléchant qui attendait les Léopards à Kinshasa. Ce séjour devait permettre à l'équipe de communier avec le public congolais avant de s'envoler pour l'Europe. Malheureusement, tout a été annulé, notamment en raison de l'alerte au virus Ebola et des restrictions sanitaires imposées par le gouvernement américain. Le rassemblement des Léopards se fera directement en Belgique. Si cette décision déçoit les nombreux supporters qui espéraient saluer leurs héros avant ce rendez-vous historique, la majorité d'entre eux comprend la gravité de la situation. Le vœu général reste que rien ne vienne perturber la préparation des hommes de Sébastien de Sabre. Le sélectionneur a d'ailleurs dû procéder à un premier réajustement dans son effectif en rappelant à Ron Tchibola pour pallier le forfait sur blessure de Rocky Bouchiri. Enfin, la partie du staff technique qui s'est trouvée encore à Kinshasa a dû voyager en urgence avant ce 21 mai afin de se conformer aux strictes exigences des autorités américaines. Olga Massangou, Kinshasa, RFI.
3: Et sur RFI ce matin, une émission spéciale d'appel sur l'actualité consacrée à l'épidémie d'Ebola avec le ministre de la Santé de RDC. Samuel Roger Kamba répond à vos questions à 9h10, heure de Kinshasa, 8h10 en temps universel.
2: En France, de nouvelles annonces du gouvernement face à la crise économique provoquée par la guerre au Moyen-Orient.
3: Le Premier ministre Sébastien Lecornu doit tenir aujourd'hui une conférence de presse pour dresser un état des lieux de la situation et les mesures prises par l'exécutif pour y répondre. Il devrait également donner le détail des 6 milliards d'euros d'économies annoncées en avril pour faire face à la crise. Charlotte Urien-Tomaca.
13: Les annonces sont très attendues et Sébastien Lecornu avait reconnu que si la crise s'éternisait, il faudrait changer d'échelle. Mais contraint à la discipline budgétaire et menacé par une récession, les aides proposées par le gouvernement seront toujours ciblées. Maud Bréjon, porte-parole du gouvernement.
14: La philosophie ne va pas changer. L'objectif, c'est d'aider les secteurs d'activité, je l'ai dit, les plus exposés, d'être aux côtés des Français les plus précaires, qui roulent beaucoup.
13: Pour la France insoumise, l'État ne prend pas la mesure du problème et c'est le géant pétrolier Total qui doit passer à la caisse. Antoine Léaumont.
15: La politique du gouvernement jusqu'à présent, ça a été de préserver les intérêts des pétroliers et de ne pas aller taper là où il faut taper, c'est-à-dire sur les super profits qui ont été réalisés par ces industries pétrolières, et notamment Total. On est en droit d'exiger d'une entreprise qui réalise des bénéfices sur la guerre qu'elle prenne sa part de l'effort collectif.
13: Du côté du RN, l'État doit arrêter de signer des chèques et baisser la TVA sur les carburants. Thomas Ménager.
16: Ce qu'on pourrait espérer, bien entendu, c'est qu'il arrête le saupoudrage, les petites annonces et les chèques bidons qui ne règlent pas en profondeur le problème pour l'ensemble des Français et qu'au contraire, il regarde ce qui s'est fait à l'étranger et ce que défend le Rassemblement National, c'est-à-dire une baisse de taxes, une baisse de la TVA de 20 à 5,5%.
13: À l'heure où les négociations entre l'Iran et les États-Unis patinent, les prix de l'essence en France sont toujours au plus haut, à plus de 2 euros le litre.
3: Charlotte, tu Thomas Carme.
2: Et puis elle est déjà bien loin de la Terre et de ses conflits.
3: L'astronaute française Sophie Adnaud en orbite autour de notre planète à bord de la Station Spatiale Internationale depuis maintenant 3 mois. La mission Epsilon dont elle fait partie doit en durer 8 et Sophie Adnaud a répondu hier aux questions des journalistes sur son quotidien. Rachel Escolano.
17: Il y a visiblement un ressenti commun à tous les astronautes en visite dans l'ISS auquel Sophie Adnaud n'échappe pas, c'est voir la Terre de très très loin.
18: Ça fait partie pour moi du top 3 des expériences qui ont changé mon regard sur la vie et sur la planète en fait. Seule une action unie et avec le regard dans la même direction de tous les êtres humains finalement.
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1: RFI, il est 8h à Paris, 6h en temps universel.
0: Andréane Mélard.
1: On est avec Gaëtan Plenet pour le journal. Bonjour Gaëtan.
2: Bonjour Andréane, bonjour à tous.
1: Et dès le début de cette édition, on revient sur ces images qui ont fait le tour du monde.
2: Et qui ont beaucoup choqué, celles montrant les mauvais traitements infligés en Israël aux militants de la flottille pour Gaza. Même le premier ministre israélien s'indigne, on est à Jérusalem dans un instant. On parle aussi de l'inculpation par la justice américaine de l'ex-président cubain Raúl Castro, accusé d'avoir ordonné la mort de plusieurs aviateurs américains au milieu des années 60. Donald Trump parle d'un grand jour, La Havane dénonce une manœuvre politique sans aucun fondement juridique. Au menu de ce journal également, l'épidémie d'Ebola en RDC qui inquiète l'Organisation Mondiale de la Santé. À la suite de notre série de reportages dans le Cabo Delgado, dans le nord du Mozambique, on va parler aussi du Parlement français qui a entériné hier un élargissement du corps électoral pour les élections provinciales en Nouvelle-Calédonie. Et puis on terminera à Cannes avec un parfum de Seconde Guerre mondiale. Elle est très présente dans les films projetés cette année au Festival International de Cinéma.
1: Des hommes et des femmes agenouillés, front collé au sol, les mains liées dans le dos, c'est l'accueil brutal qui a été réservé en Israël aux militants de la flottille pour Gaza.
2: Leurs bateaux ont été interceptés lundi par les forces israéliennes au large de Chypre alors qu'ils tentaient d'apporter de l'aide humanitaire dans l'enclave ravagée par la guerre. Hier, le ministre d'extrême droite de la sécurité intérieure, Itamar Ben-Gvir, a publié une vidéo dans laquelle il apparaît lui-même face à ses militants, semblant se réjouir du traitement qu'ils ont subi. C'est inhumain, s'indigne l'Espagne. Inadmissible pour Paris, monstrueux et indigne, dénonce l'Italie qui réclame même des excuses. Bonjour Frédéric Misselin.
3: Bonjour.
2: En direct de Jérusalem, alors au total ce sont 430 militants venus de différents pays du monde qui ont été arrêtés et maltraités par la marine israélienne et des juristes qui ont pu voir ces activistes donnent aujourd'hui, Frédéric, des détails sur leur détention.
3: Oui, les avocats du centre d'aide juridique Adala ont pu rencontrer une centaine de militants. Hier, ils ont recueilli des témoignages qui évoquent, je cite, des violences physiques, psychologiques, généralisées de la part des autorités israéliennes. Les activistes ont été soumis à des positions de stress, à des traitements dégradants, ainsi qu'à du harcèlement, des humiliations à caractère sexuel, disent les juristes. La vidéo diffusée hier montrait des militants à genoux, menottés, mains derrière le dos. Au moins 3 personnes ont été hospitalisées, puis libérées. Affirment les avocats, qui précisent que les militants internationaux devraient être présentés ce matin devant un tribunal israélien en vue de leur expulsion.
2: Alors cette vidéo, elle a suscité des réactions indignées un petit peu partout dans le monde, j'en citais quelques-unes tout à l'heure, et cette indignation, Frédéric, eh bien, elle est aussi partagée par une partie du gouvernement israélien.
3: Oui, le Benjamin Netanyahou a critiqué le comportement de son ministre d'extrême droite, estimant que les images qui ont circulé n'étaient pas conformes aux valeurs d'Israël. On y voyait le ministre de la Sécurité intérieure, Itamar Ben-Gvir, tout sourire au milieu des activistes entravés. Un spectacle honteux, a dit le chef de la diplomatie. Le ministre d'extrême droite a pris ces dernières années en Israël de plus en plus de pouvoir. Il est en charge des prisons où il a mis en place une politique officiellement affichée de mauvais traitements. L'éditorialiste du journal Times of Israel estime ce matin que le Premier ministre doit maintenant renvoyer Itamar Ben-Gvir du gouvernement, mais il ajoute Benjamin Netanyahou ne le fera pas car il y a des élections dans quelques mois.
2: Merci Frédéric Misselin, des élections prévues effectivement en octobre, mais qui pourraient avoir lieu plutôt prévues puisqu'hier les députés israéliens ont adopté en lecture préalable un projet de loi visant à dissoudre la Knesset, le Parlement, et si ça se confirme, eh bien ça ouvrirait la voie à des élections législatives anticipées. Lui ne ferme pas la porte à une reprise des combats avec l'Iran. Nous sommes prêts à agir, dit Donald Trump, pour qu'il ait pourparler entre Washington et Téhéran sont sur le fil. La République islamique, elle affirme examiner une nouvelle proposition de paix américaine.
1: Pas d'escalade à prévoir par contre avec Cuba, selon ce même Donald Trump.
2: Je ne pense pas que ce soit nécessaire, ajoute le locataire de la Maison Blanche. Les relations risquent pourtant de ne pas s'améliorer après cette décision de la justice américaine hier. Elle inculpe l'ex-président cubain Raúl Castro, accusé de meurtre de plusieurs aviateurs américains en 1996. C'est une manœuvre politique sans aucun fondement juridique, dénonce Cuba, qui n'a pas l'air pour l'instant d'avoir l'intention de livrer Raúl Castro à Washington. Toujours est-il, Vincent Souriau, que cette inculpation, elle est accueillie assez chaleureusement en Floride, une terre d'accueil historique des dissidents cubains.
4: Avant d'être élu de Floride au Congrès américain, Carlos Jiménez était pompier. Et avant d'être pompier, il était arrivé de Cuba à l'âge de 6 ans aux États-Unis, enfant d'une famille anticastriste.
5: We've been waiting for this day.
6: Ça faisait plus de 30 ans qu'on attendait ça. Oui, justice a été rendue très tard, mais elle a été rendue. Et c'est un signal très clair, adressé non seulement au régime, ses jours sont comptés, mais aussi au peuple cubain, dont les jours de souffrance sont comptés eux aussi.
4: Sa collègue Maria Elvira Salazar, elle aussi républicaine, elle aussi née de parents cubains, parle d'un grand moment. Et face aux caméras, elle prévient Raúl Castro, attention, dit-elle, à ne pas finir en prison aux États-Unis comme Nicolas Maduro.
7: President Trump gave Maduro the opportunity to go.
8: Le président Trump a donné à Maduro l'opportunité de partir quelque part avec sa femme, avec sa famille, avec les millions qu'il a volés aux Vénézuéliens. Mais Maduro s'est cru plus malin que le président Trump. Donc je m'adresse à Raúl, à ses cousins, à ses neveux, à ses fils, ses petits-fils. Regardez bien ce qu'il s'est passé avec Maduro. Il est temps pour vous de partir parce qu'il y a un nouveau shérif en ville et il s'appelle Donald Trump.
7: And that sheriff is Donald Trump.
4: Donald Trump, conclut-elle, le seul président américain capable de faire de Cuba un pays ami des États-Unis lorsqu'il se sera débarrassé de la famille Castro. Vincent Sourio, Washington RFI.
9: Le risque d'une pandémie d'Ebola est faible, dit l'Organisation mondiale de la santé, mais le risque épidémique est lui élevé en RDC et dans la région, prévient aussi l'OMS, alors qu'au moins 600 cas suspects et 139 décès probables ont déjà été enregistrés en République démocratique du Congo. Ça vous inquiète, on le sait, vous avez beaucoup de questions, et bien vous pourrez les poser tout à l'heure au ministre congolais de la Santé, Samuel Roger Kamba. Rendez-vous dans Appel sur l'actualité, ce sera après le journal de 8h en temps universel.
1: RFI 8h07 à Maputo, on poursuit ce matin notre série de reportages dans le Cabo Delgado.
9: Cette région du nord du Mozambique, où depuis près de 10 ans maintenant, un conflit oppose les Chebab, un groupe terroriste affilié à l'État islamique, à l'armée mozambicaine et à ses alliés. Cette région du Cabo Delgado, elle est très agricole, riche en ressources naturelles, et pourtant une grande insécurité alimentaire y règne désormais. Reportage de Gaël Lalex.
10: Oulensa Issaonga vit aujourd'hui dans la ville de Mocimboa da Praia, après avoir fui l'attaque de son village Cabaceiru. Oulensa est agricultrice. Sur quelques hectares, elle cultivait le riz et le manioc, mais n'est pas retournée dans son champ depuis l'attaque.
11: J'ai peur à cause des hommes armés. Mon champ est loin et tout le monde a fui cette zone. Mais comme je ne cultive pas, ma famille n'a rien à manger. Les prix ont augmenté. Le sac de riz coûte aujourd'hui plus de 1000 metikais, soit plus de 13 euros.
10: Choutenjojo vient du même village mais continue d'aller cultiver quand il le peut. En plus de l'insécurité, il doit aussi affronter le changement climatique.
12: Là-bas, le champ ne donne rien. Il y a trop de soleil, tout brûle. Je n'en tire aucune nourriture et je dois aller en acheter au marché. À chaque fois que je pars cultiver, j'ai peur. Mais il faut bien manger, alors je continue. Je n'ai jamais abandonné mon champ.
10: Lors de leurs attaques, les Chebab pillent. Eduardo Capondé du NUDEC, le noyau pour le développement communautaire du Cabo Delgado, décrit une stratégie de harcèlement.
13: Durant la saison des pluies, les communautés sèment. Alors les hommes armés n'attaquent pas, mais dès que la terre donne des cultures, ils attaquent. Le Cabo Delgado manque de nourriture. On vit dans une situation terrible, une situation de faim.
10: Selon les Nations Unies, dans le Cabo Delgado, plus de 1600 personnes ont dû fuir leur village rien qu'au mois d'avril. Gaël Alex, de retour de Mocimboa da Praia, Nairobi, RFI.
9: Et ce reportage dans le Cabo Delgado, et puis ce que vous avez pu entendre aussi ces derniers jours sur notre antenne, vous les retrouvez sur notre site internet RFI.fr. C'est une idée signée Friedrich Merz, et il la détaille dans une lettre adressée aux dirigeants de l'Union européenne, une lettre que nos confrères de l'AFP ont pu se procurer. Conscient qu'une adhésion ukrainienne à l'UE risque de prendre beaucoup de temps, si tant est qu'elle aboutisse d'ailleurs, eh bien le chancelier allemand propose pour l'heure une alternative. Il veut accorder à Kiev un statut de membre associé qu'il présente comme une étape décisive avant une adhésion définitive. Il explique notamment que ça permettrait à l'Ukraine de participer à certaines réunions du Conseil européen.
1: C'est un sujet particulièrement sensible en Nouvelle-Calédonie.
9: Responsable des émeutes qui avaient secoué ce territoire français du Pacifique il y a 2 ans, l'élargissement du corps électoral pour les élections provinciales. Ça se précise puisqu'après le Sénat, c'est l'Assemblée nationale qui a donné son feu vert hier. Et maintenant, si le Conseil constitutionnel ne s'y oppose pas, et bien ça aura bien lieu. Mais à Nouméa, le texte voté à Paris déçoit, chez les indépendantistes comme chez les non-indépendantistes. Correspondance de Charlotte Manuit.
14: Pour le FLNKS, l'ouverture du corps électoral ne peut se faire que dans le cadre d'un accord global sur l'avenir du territoire. Une partie du camp non indépendantiste fait également grise mine. La droite radicale, à l'origine de la demande d'ouverture, l'a souhaitée la plus large possible. 10 ans de résidence pour ce scrutin crucial qui détermine la composition des assemblées de province, mais aussi du Congrès et du gouvernement, et donc du rapport de force pour les discussions institutionnelles. Une demande vouée à l'échec en l'état du droit, d'où le choix fait par Paris de restreindre l'ouverture aux natifs. Un amendement a bien été déposé pour autoriser le vote des conjoints de Calédoniens, rejeté au Sénat comme à l'Assemblée nationale. Une honte pour la République, a commenté la chef de file de l'Alliance des loyalistes, Sonia Baquès. Si cette frange du camp non indépendantiste était aussi attachée au vote des conjoints, c'est parce que l'intégration des seuls natifs ne leur est pas vraiment favorable. Sur ces 10 000 électeurs, la moitié, à minima, est kanak, population indépendantiste dans son immense majorité. Charlotte Manvie, Nouméa, RFI.
1: Sombre ambiance au Festival de Cannes.
2: Sur les écrans en tout cas, avec la projection de plusieurs films sur la Seconde Guerre mondiale. Bonjour Sophie Torlotin.
15: Bonjour à tous.
2: Vous êtes l'une de nos envoyées spéciales à ce 79e Festival international du cinéma. Comme un parfum de guerre, je le disais, puisqu'après Fatherland sur l'Allemagne de 1949 et Moulin sur le martyr de la résistance française, eh bien deux films ont ensuite été projetés. Il y a Notre Salut, le portrait d'un fonctionnaire du régime collaborationniste de Vichy. Et puis le soir, hors compétition, cette fois le premier volet d'un diptyque sur celui qui incarna la résistance à cette même Allemagne nazie, le général de Gaulle.
15: Oui, ces œuvres tendent à un miroir à notre présent chaotique, d'autant plus à l'heure où l'ordre mondial, né après 1945, est aujourd'hui compromis. Les films d'époque questionnent toujours la période qui les voit naître. De Gaulle d'un côté, un rouage de la France de Vichy de l'autre. Ce sont deux façons de réagir au mal absolu, le totalitarisme nazi. La période a souvent été traitée au cinéma, notamment sur le mode spectaculaire du film de guerre, genre auquel appartient De Gaulle, l'âge de fer, qui montre son départ à Londres, son appel du 18 juin ou encore la bataille de Bir Hakeim. A l'inverse, Notre Salut traite le quotidien terne d'un homme médiocre qui espère faire carrière dans le gouvernement collaborationniste de Vichy. Ce fonctionnaire ordinaire va progressivement se compromettre en mettant en œuvre les consignes pétainistes, notamment dans la déportation des Juifs. Très applaudi hier lors de sa projection de gala, ce film d'Emmanuel Maher est un sérieux candidat à la Palme d'Or.
2: Merci Sophie Torlotin en direct de Cannes.
1: 8h12 à Paris. Place au sport avec Antoine Grenier. On parle de foot. Unai Emery, toujours plus dans l'histoire de la Ligue Europa.
16: 5e titre pour le technicien espagnol après Séville et Villarreal. Cette fois, c'est avec Aston Villa qu'il s'est imposé. Victoire 3-0 sur Fribourg. 44 ans après, Villa renoue avec un sacre européen. D'où la joie de l'international français Lucas Digne, juste après la rencontre.
17: Non, c'est incroyable. On a travaillé toute l'année pour ce moment-là et nos supporters, ils attendent ce moment-là depuis plus de 40 ans maintenant. Et c'est juste incroyable de pouvoir partager tout ça avec eux aujourd'hui. Ils ont fait le déplacement.
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1: Jeudi 21 mai aujourd'hui, votre agenda avec quelques sorties à faire sur l'île Dieu. On va commencer avec une sortie par le service patrimoine de l'île Dieu. Découvrez l'actualité archéologique de l'île. C'est une nouvelle visite de cette année. L'érosion côtière a entraîné la découverte de nombreux sites archéologiques et a permis de mieux appréhender l'occupation de l'île à travers le temps. C'est une balade en bord de mer entre Kerchalon et Gilberge qui sera l'occasion d'en apprendre plus sur les découvertes et les opérations de recherche réalisées ces dernières années sur le littoral ilais. C'est à 14h30 cet après-midi, réservation à l'office de tourisme. Et si vous voulez refaire cette visite plus tard, les prochaines, ce sera les 4 et 18 juin. Au ciné-ilais, aujourd'hui, l'équipe du CLEA, le contrat local d'éducation artistique, vous propose la restitution de leur projet qui a réuni 110 enfants et des résidents de l'EHPAD également pendant 8 semaines entre janvier et mai. Munis d'un caméscope, élèves et artistes ont filmé les différentes étapes de la réalisation du projet qui s'appelle « Sage comme des images ». À retrouver donc à 18h au ciné-ilais, c'est gratuit hein, pour découvrir cette séance. Et puis d'ailleurs, l'exposition de tout ce travail est à retrouver en ce moment jusqu'au 6 juin au pôle culturel. Il y a l'inauguration ce matin avec les élèves et puis dans le hall du pôle culturel, vous pourrez découvrir toute cette exposition du CLEA. Du cinéma sinon plus classique hein, ce soir à 21h avec la Vénus électrique à retrouver au ciné ilais. C'est la dernière comédie de Pierre Salvadori où Pio Marmaille incarne dans les années 20 un peintre en quête d'inspiration. Il est en deuil, il n'arrive plus à peindre et sa vie va être bouleversée par une jeune femme qui se fait passer pour une médium. Elle est incarnée par Anaïs Demoustier et elle va lui redonner l'envie de peindre au grand bonheur de son galériste joué par Gilles Lelouch qui n'avait plus rien à exposer et plus rien à vendre jusqu'à aujourd'hui. Il va tout faire donc pour cette relation entre le peintre et la fausse voyante continue et perdure hein, pour avoir lui tout plein de tableaux à vendre. Il y a plein de mensonges, de situations inattendues, de quiproquos, tout ça c'est à découvrir ce soir à 21h. Demain, vendredi, demain matin, une balade botanique et cueillette avec le jardin des Perdrettes pour les adultes. Observez et goûtez quelques plantes emblématiques du littoral. Il y aura une initiation à l'identification des sauvages comestibles suivie d'un atelier cuisine. Et après la dégustation, vous repartirez avec votre cueillette pour sublimer et colorer vos plats. C'est à 10h demain matin, réservation à l'office de tourisme. Réservation également pour l'Escape Game qui a lieu demain matin à l'Escape Game à la Citadelle. C'est plusieurs sessions dans la matinée, en groupe, n'hésitez pas à vous inscrire pour cette escape game. Il y aura également demain une visite du patrimoine de Port-Breton à Port-Joinville à 15h30 et puis un marché paysan et artisan à la ferme d'Émilie de 16h à 19h. Voilà, plein de choses encore demain, je vous en reparlerai dans l'agenda de demain.
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1: Bonjour à tous et bienvenue dans cette nouvelle chronique culture de la Pokitech. Aujourd'hui, je vais vous parler du roman Vertige. Donc, c'est un thriller pour un lectorat adulte qui a été écrit par l'auteur français Franck Tilliez. Il est initialement paru aux éditions Fleuve dans la collection Noir Thriller en 2011 avec 331 pages et la version la plus récente est parue aux éditions Pocket dans la collection Thriller en 2016. Il existe également une version numérique du titre ainsi qu'une version audio de 475 minutes lue par Guillaume Cramoisan et éditée par les éditions Lizzy. Donc le résumé de ce roman, certains secrets sont inavouables, mais serions-nous prêts à mourir pour les cacher? Un homme se réveille au fond d'un gouffre, au cœur d'un environnement hostile, deux inconnus et son fidèle chien comme seul compagnon d'infortune. Il est enchaîné au poignet, l'un des deux hommes à la cheville et le troisième est libre, mais sa tête est recouverte d'un masque effroyable qui explosera s'il s'éloigne des deux autres. Qui les a emmenés là? Pourquoi? Bientôt, une autre question s'imposera, impérieuse. Jusqu'où faut-il aller pour survivre? Donc, concernant maintenant mon avis, eh bien, c'est un thriller qui m'a vraiment fait froid dans le dos, aussi bien par son environnement de gouffre glacial que par l'intrigue elle-même. On est lancé dans le récit en étant aussi perdu que Jonathan, qui se retrouve enfermé dans cette grotte sans comprendre pourquoi ni comment il est arrivé ici. La découverte de deux autres hommes, très différents de lui mais aussi visiblement liés à lui, va augmenter drastiquement la tension, puisqu'ils vont aussitôt se mettre à se méfier les uns des autres, tout en devant réussir à survivre ensemble pour se sortir de cet enfer. Si je n'ai pas réussi à vraiment m'attacher à eux, je n'en ai pas moins été embarquée par ce récit en huis clos, terriblement angoissant, qui apporte une agréable touche de survie en milieu hostile. J'ai beaucoup pensé à ma lecture du roman Les Survivants, en suivant leur quotidien difficile dans le froid. L'écriture de Tilliez est quant à elle toujours aussi fluide et agréable, très graphique aussi, pour encore plus d'immersion. Et comme pour son autre roman Puzzle, que j'avais beaucoup aimé, l'auteur nous laisse dans le flou le plus total jusqu'à son grand final, avec une conclusion qui m'a encore une fois grandement surprise et m'a donné envie de reprendre ma lecture depuis le début pour déceler les divers éléments de réponse qui y sont distillés. Quoi qu'il en soit, j'accorde la note de 4,5 sur 5 à ce roman. Voilà, donc je rappelle que le roman Vertige, écrit par l'auteur français Franck Tilliez, est à retrouver aux éditions Fleuve ou encore aux éditions Pocket. C'est tout pour la chronique d'aujourd'hui, j'espère qu'elle vous aura plu. Je vous donne rendez-vous dès demain pour une nouvelle émission de la Pokitech. Sur ce, bye bye!
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0: 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Il est 9h.
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2: Il est 9h à Paris, 7h en temps universel. Merci d'écouter RFI. Et tout de suite le journal avec Julien Coquelrohem.
3: Et à la une, un pas de plus franchi par les États-Unis contre Cuba. L'ancien président Raúl Castro, inculpé de meurtre hier et visé par un mandat d'arrêt de la justice américaine. Le chef de la diplomatie américaine, Marco Rubio, s'est lui fendu d'une vidéo en espagnol aux airs d'appel à l'insurrection. Il propose une nouvelle voie aux Cubains. En Israël, des images qui choquent, celle du ministre d'extrême droite Itamar Ben-Gvir, invectivant des militants de la flottille pour Gaza, point lié à genoux et face contre terre, condamnation quasi unanime des pays européens et notamment de l'Italie, vous l'entendrez. Dans l'actualité également, l'épidémie d'Ebola et le programme des footballeurs congolais bousculés avant la Coupe du Monde. On part aussi en Zambie où la campagne présidentielle débute officiellement aujourd'hui, c'est notre dossier du jour. Et puis ils sont de plus en plus nombreux à fouler le tapis rouge, les influenceurs à la rescousse du Festival de Cannes pour toucher des publics plus jeunes.
2: C'est une manœuvre politique pour justifier le projet d'agression militaire contre Cuba.
3: La réponse de La Havane, alors que les États-Unis ont franchi hier un cap dans leur pression contre Cuba, l'annonce par la justice américaine de l'inculpation de l'ancien président Raúl Castro, aujourd'hui âgé de 94 ans et accusé du meurtre d'Américains en 1996 lorsque deux avions civils pilotés par des opposants au régime cubain avaient été abattus. Raúl Castro était alors ministre de la Défense. Le crash avait fait 4 morts. Donald Trump se félicite d'un très grand jour et son administration est allée hier encore plus loin, alors que ce 20 mai marquait comme chaque année l'anniversaire de la proclamation de la République de Cuba. Le chef de la diplomatie américaine, Marco Rubio, a publié une vidéo en espagnol à destination des Cubains. François-Damien Borgery.
4: Le président Trump propose une nouvelle voie entre les États-Unis et un nouveau Cuba, où vous avez véritablement la possibilité de choisir qui gouverne votre pays et de voter pour le remplacer s'il ne fait pas bien son travail.
5: Le message de 5 minutes a tout de l'appel à un changement de régime. Depuis janvier, l'administration Trump met une pression maximale sur Cuba pour lui imposer des réformes économiques et politiques, avec un blocus énergétique qui s'ajoute à l'embargo en vigueur depuis 1962. Les coupures d'électricité se multiplient, les véhicules ne circulent plus, mais pour Marco Rubio, la raison de ces pannes est tout autre.
4: C'est parce que ceux qui contrôlent votre pays ont détourné des milliards de dollars. Mais rien n'a été fait pour aider la population.
5: Alors Marco Rubio renouvelle l'offre d'une aide de 100 millions de dollars. Elle serait distribuée via des organisations caritatives. Objectif, éviter qu'elle atterrisse dans la poche du Gaesa, un conglomérat dirigé par l'armée qui contrôle la majeure partie de l'économie du pays.
4: Un État dans l'État qui n'a de compte à rendre à personne et qui accapare les bénéfices de ses entreprises au profit d'une petite élite.
5: Une classe dirigeante accusée de vol et de corruption et un appel à la population cubaine, alors que l'hypothèse d'une intervention armée se fait de plus en plus insistante.
3: Et de son côté, Donald Trump a assuré hier qu'il n'y aurait pas d'escalade. Je ne pense pas que ce soit nécessaire, estime le président américain. Donald Trump, qui décrit par ailleurs une situation sur le fil entre Washington et Téhéran, il dit ne pas être pressé pour parvenir à un accord avec l'Iran, mais se dit aussi prêt à reprendre très vite les frappes contre le pays. Le porte-parole de la diplomatie iranienne a affirmé hier soir que Téhéran avait reçu une nouvelle proposition de paix des États-Unis, mais il fait part d'une grande méfiance alors que le négociateur en chef iranien appelle à renforcer les préparatifs pour une réponse musclée en cas de nouvelle attaque.
2: Et en Israël, les États-Unis critiquent le ministre d'extrême droite Itamar Ben-Gvir.
3: Des actes méprisables dénoncés par l'ambassadeur américain dans le pays, c'est dire, si le principal soutien du gouvernement israélien se fend d'un tel commentaire, combien les images publiées hier par Itamar Ben-Gvir ont choqué. On y voit le ministre de la Sécurité nationale invectiver les militants de la flottille pour Gaza, arrêtés lundi par l'armée israélienne, poings liés, agenouillés, visage contre terre et pour certains violentés par des agents israéliens. Une vidéo dénoncée par Benjamin Netanyahou lui-même et des condamnations quasi unanimes en Europe, notamment par l'Italie qui exige des excuses. Abla Jounaïdi.
6: La ligne rouge a été franchie, nous verrons quelle initiative adoptée en riposte, a asséné le chef de la diplomatie italienne Antonio Tajani devant les journalistes. L'Italie, ces derniers mois, a progressivement haussé le ton contre Israël à mesure que les actions de l'armée israélienne, de l'Iran à Gaza en passant par le Liban et la Cisjordanie occupée, faisaient grandir la colère dans les rues italiennes. Mais la dernière posture de Rome n'est pas encore une critique ouverte de la politique israélienne, estime Giuseppe Bettoni, professeur de sciences politiques à l'université Tor Vergata de Rome.
7: Ça concerne la libération, ça concerne les traitements infligés dans une prison. Comme quoi, ne plaisantez pas avec nos petits enfants qui débarquent pour faire un geste symbolique, etc. Mais ils n'ont jamais condamné ce qu'il fallait condamner. Elles ne condamnent pas l'acte de piraterie commis par Israël.
6: Jusqu'ici, le geste politique le plus fort du gouvernement Meloni à l'encontre d'Israël a consisté à suspendre le renouvellement de l'accord de défense qui lie les deux pays, c'était le mois dernier. Rome, aux côtés de Berlin, s'est opposée en revanche à la suspension de l'accord d'association entre l'Union européenne et Israël.
3: Abla Jounaïdi et l'Italie, mais aussi l'Espagne, la Belgique, la France, les Pays-Bas et la Nouvelle-Zélande ont convoqué hier les ambassadeurs israéliens dans leur capitale.
2: Israël qui figure aussi, Julien, sur une très courte liste.
3: Aux côtés notamment des États-Unis, de l'Iran, de la Russie ou encore de l'Arabie Saoudite, seulement 8 pays se sont opposés hier à l'adoption par l'Assemblée Générale de l'ONU d'une résolution visant à consolider les obligations climatiques des États. 141 pays ont voté pour ce texte proposé par le Vanuatu et qui transcrit un avis rendu l'été dernier par la Cour internationale de justice. Il établissait que les États violant leurs obligations climatiques commettaient un acte illicite et ouvraient la voie à des réparations pour les pays affectés. Les grands pays émetteurs ont obtenu des concessions sur la version votée aux Nations Unies, mais le secrétaire général de l'ONU, Antonio Guterres, n'en salue pas moins une puissante proclamation.
2: Eux manifestaient hier contre la politique climatique de l'Union européenne.
3: Des milliers de Polonais réunis à Varsovie pour soutenir la proposition du président polonais Karol Nawrocki, celle de sortir du pacte vert européen, responsable, selon lui, d'une augmentation du coût de la vie, d'un recul de la compétitivité économique et d'un effondrement de la production agricole polonaise. Ses soutiens défilaient donc dans la capitale, alors que le Sénat examinait une demande de référendum sur la question. Reportage, Adrien Sarla.
8: Nous ne les laisserons pas fermer notre mine. La rangée de mineurs qui soutient cette bannière au cœur du cortège a traversé le pays depuis la région minière de Silésie pour protester contre le pacte vert. Comme beaucoup d'autres en Pologne, leur mine est aujourd'hui menacée de liquidation, explique leur représentant Piotr Ryba.
9: L'industrie en Europe est écrasée par des politiques absurdes et complètement inutiles qui sont émises depuis Bruxelles.
8: Comme tous ici, il est persuadé que le référendum proposé par le président Karol Nawrocki permettra de soustraire la Pologne au pacte vert européen.
9: Si le Sénat accepte un référendum et laisse le peuple s'exprimer, on gagnera, car tout le monde en Pologne est conscient qu'il y a quelques années seulement, les factures d'électricité ne coûtaient rien.
8: Une hausse du coût de la vie qu'il met sur le compte des régulations agricoles et des taxes imposées par l'Europe pour pousser la transition énergétique. Un constat repris par Grajina, la professeure de français a fait 3 heures de route pour venir manifester aujourd'hui.
10: Avant, je sortais faire mes courses avec 20 zlotys et je pouvais acheter plein de choses. Mais maintenant, il m'en faut au moins 100 à chaque fois. Nous avons du charbon en Pologne, donc nous devrions utiliser nos ressources. Je comprends que la diversification énergétique est nécessaire parce qu'elle augmente nos capacités, mais ce n'est pas une priorité.
8: Cette nuit, les sénateurs ont finalement rejeté la demande de référendum déposée par le président. Adrien Sarla, Varsovie. 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
2: 8h08 à Kinshasa. C'est une épidémie qui dure sans doute depuis déjà plusieurs mois et qui va continuer de s'accroître.
3: L'analyse de l'Organisation Mondiale de la Santé, alors que le variant Bundibugyo du virus Ebola continue de se propager en République démocratique du Congo. 600 cas suspects et 139 décès probables recensés pour l'instant, au-delà des 51 cas confirmés. L'OMS juge le risque faible à l'échelle mondiale mais élevé en Afrique centrale. Et l'épidémie bouscule aussi le programme des Léopards. La sélection congolaise de football, qualifiée à la Coupe du Monde cet été, annule son passage prévu à Kinshasa ce week-end. Dodo Landou est cadre du staff technique de l'équipe.
11: Le programme a été modifié suite à la crise sanitaire. Il nous a été pas possible de ramener le groupe à Kinshasa pour éviter de l'exposer et surtout pour éviter des restrictions imposables à l'entrée aux États-Unis. De toutes les façons, façon, la modification n'est pas très grande parce que on n'avait que 3 jours à Kinshasa. On va juste maintenir le programme au niveau de la Belgique. Les rassemblements du 25 se dérouleront maintenant à Bruxelles au lieu de Kinshasa. Et par contre, le staff local présentement à Kinshasa.
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2: Bonjour à toutes et à tous. 20 à 30 000 hectares de sol sont artificialisés chaque année en France. Pour limiter ce phénomène, le pays s'est fixé l'objectif zéro artificialisation nette à l'horizon 2050. Qu'est-ce que cela signifie concrètement pour les collectivités? Quelles sont les implications juridiques de cet objectif? Nous en parlerons dans quelques minutes avec Philippe Billet, professeur agrégé de droit public à l'Université Lyon 3 et directeur de l'Institut de droit de l'environnement de Lyon. Mais avant, direction la métropole de Nantes, Noémie Chalouic de Sun a rencontré Thomas Quérault, élu délégué à la végétalisation. Il nous parle du plan Pleine Terre de la métropole.
3: Plan Pleine Terre, c'est le nom donné au projet de transformation des espaces minéraux en sols perméables, vivants et végétalisés dans la métropole nantaise. Le but du projet, permettre aux habitantes et habitants d'avoir accès à des espaces de nature, réduire les îlots de chaleur urbains grâce à de l'ombre, favoriser l'infiltration de l'eau dans les sols, mais aussi favoriser la captation de carbone grâce à la restauration de sols vivants et aux plantations. Débuté en 2020, il est piloté par la direction Nature et Jardins de la métropole nantaise qui recrée des écosystèmes dans plusieurs lieux de la ville. Nous avons rencontré Thomas Quérault, élu métropolitain délégué à la végétalisation dans un lieu qui a bénéficié de ce plan terre, les jardins de l'hôtel de ville.
4: Donc là, on est devant l'entrée publique de la mairie, notamment l'entrée des mariages. On est sur ce qu'était précédemment un ensemble de parkings. D'abord ici, précisément, le parking des élus et des services. Et puis en face, un parking qui était un parking public. Et en fait, tous ces abords ont été retraités. Les parkings ont été supprimés et ils ont été remplacés par des endroits complètement plantés. Donc là, juste en face de nous, on devine les ex-places de parking entre les arbres. Des allées qui ont été rendues aux piétons avec des bancs désimperméabilisés. Là où il y avait du bitume, il y a maintenant un sol perméable et ça se trouve sur les deux parties de chaque rue, derrière les arrêts de bus, sur les côtés de la mairie et puis devant sur ce parking. L'idée c'était de transformer cette entrée qui est l'entrée vers la salle des mariages. Tous les week-ends, on accueille des dizaines, des centaines de Nantais qui viennent se marier et d'en faire un prolongement des jardins de l'hôtel de ville qui sont à l'intérieur de la mairie, plus anciens, dans une forme plus traditionnelle et auxquels on peut accéder. Ils sont ouverts au public, mais il faut quand même passer les portes de la mairie. Donc l'idée, c'est d'en faire un prolongement et une continuité dans une première phase, puisque l'idée après, c'est que l'ensemble de la mairie soit connecté vers l'extérieur et permette une vraie continuité paysagère, piétonne. Ça nous permet très concrètement d'en faire un nouvel espace de rafraîchissement accessible à tous les gens du centre-ville et du quartier. On est quand même dans un centre-ville qui est dense. De faire la continuité avec le parc Algan plus existant, plus ancien, mais qui fait du coup un cheminement plus important. Et c'est une illustration d'un certain nombre d'endroits à Nantes qu'on transforme, des parkings qui sont transformés en jardins avec plus ou moins d'eau, plus ou moins d'arbres et de plantes en fonction des configurations, mais dans une logique générale de dire il faut rendre l'espace public aux piétons, aux promeneurs, à la nature et s'inscrire dans une logique de résilience qui est vraie pour les habitants de la ville, les citoyens et les citoyennes, mais aussi pour favoriser des logiques de continuité écologique, de corridor écologique et puis de renaturation des sols.
3: Un projet qui s'étend sur toute la métropole avec des espaces renaturés de tailles différentes et donc aux temporalités différentes, que ce soit dans la mise en œuvre comme dans la reconstruction d'une biodiversité.
4: On pourrait parler du Quai des Pins sur les bords de l'Erdre, de ce qu'on fait sur le jardin du Chessan, qui est aussi un ex-parking transformé en jardin. On le fait aussi dans d'autres quartiers, dans les quartiers plus politiques de la ville. Et puis on le fait aussi à d'autres échelles. Je pense par exemple au projet Glory de Petite-Hollande, qui n'a pas du tout la même échelle, parce que là c'était plusieurs centaines de places de parking qui sont transformées en cœur de ville, mais où aussi déjà dans les étapes de préfiguration, parce que les travaux vont démarrer dans les prochains mois, dans les étapes de préfiguration, on a déjà installé des arbres qui sont les arbres définitifs qui dans 4 ans formeront l'armature des arbres de ce nouveau parc archipel. Et on a déjà installé des sols libérés, renaturés, avec notamment, puisqu'ils ont été dépourvus, mais l'implantation d'un certain nombre de vers de terre pour redonner déjà de la vie au sol. On peut avoir des oiseaux qui reviennent très rapidement dans des espaces. Sur des petites échelles à Nantes, comme dans les communes de la métropole, on met des services au moyen des projets qui transforment des bitumes. C'est vrai dans les écoles aussi, dans tous les projets de l'espace public, en tout cas, globalement, on essaie de se dire qu'est-ce qu'on a comme marge de manœuvre pour pouvoir transformer des trottoirs en lieux plus agréables et plus adaptés, notamment aux épisodes de chaleur, mais aussi, ça apporte aussi des réponses sur le traitement des pluies, ça fonctionne aussi.
3: Le tout pour un bilan final de 14 hectares de terres renaturalisées.
4: On est quasiment rendu à l'engagement qu'on avait pris en début de mandat, qui était d'atteindre 14 hectares dans le plan pleine terre ville de Nantes. Sur le plan pleine terre à l'échelle métropolitaine, il y a aujourd'hui, on peut compter une bonne centaine de projets qui sont réalisés ou démarrés sur l'échelle des 24 communes. Alors avec des tailles assez différentes, puisque ça peut relever de projets pilotés directement par les communes ou par la métropole sur son domaine public propre. Mais mis bout à bout, voilà, on peut compter sur les 24 communes quasiment une centaine de projets. Donc c'est quand même quelque chose qui, finalement, en quelques années, on arrive à prendre des proportions assez importantes, intéressantes, et qui, même quand on est, quelle que soit l'échelle, du très grand, c'était le projet de la place Petite-Hollande, au plus petit dans les communes, arrive pour autant à changer pour les habitants, très concrètement, la perception d'une rue ou d'un espace public, parce que, même si on est à 5 ou 10 arbres plantés dans un quartier qui en était dépourvu, ça change quand même beaucoup de choses.
3: Un plan terre dont le but est de réinstaller de la nature dans les lieux de la métropole qui avaient été bétonnés. Mais depuis le mois d'août 2021 et l'adoption de la loi ZAN, la métropole a aussi le devoir de ne plus bétonner et de ne plus construire dans des espaces naturels. La loi ZAN a posé un objectif de zéro artificialisation nette à l'horizon de 2050.
4: Alors la loi ZAN, c'est une loi qui a mis un certain temps à être adopté à l'échelle nationale. Elle fixe l'objectif que, pris globalement à l'échelle d'une collectivité, on doit tendre vers un objectif de zéro artificialisation nette. C'est-à-dire qu'il faut venir compenser ce qui peut être artificialisé dans des constructions diverses, des maisons, des immeubles, des grands projets, des usines, mais aussi des équipements publics. Sur le principe, il faudrait tout prendre en compte. Donc cette loi fixe des objectifs et notamment une tendance qu'il faut respecter avec un point de référence. La complexité qui peut être le cas, qui est parfois exprimée par certains maires et certaines agglomérations, c'est de se dire on ne peut pas construire, on n'a plus de liberté, nous empêche de nous développer ou d'accueillir de nouveaux habitants. En vrai, la loi ZAN, comme je disais, elle pose une tendance et elle oblige surtout à réfléchir, c'est-à-dire à se dire de quoi j'ai besoin et comment je construis, où je construis. C'est évident qu'un certain nombre de développements un petit peu à l'ancienne, où on s'étale partout, où on crée des grands parkings bitumés, etc., bon, ça ne marche pas. Ça, c'est clair qu'il faut de toute façon changer d'état d'esprit et de mode de faire. Ça veut dire probablement que, d'une manière générale, il faut se préparer à construire plus haut. C'est-à-dire que si on doit être plus dense et qu'on veut préserver le sol, il faut construire un petit peu plus haut. Il faut travailler principalement la réhabilitation, c'est-à-dire que l'enjeu de réhabiliter des bâtiments existants, que ce soit pour l'activité économique ou se loger, c'est ça qu'il faut travailler d'abord. Il y a plein d'endroits où on peut le faire. Il faut travailler aussi prioritairement les surélévations, c'est-à-dire qu'on a des bâtiments existants, on peut rajouter 1, 2, parfois 3 étages en fonction de la nature de construction, selon qu'on croise avec des objectifs de construction en matériaux biosourcés, en bois, on fait des constructions plus légères, donc on a ces capacités-là. Ça veut dire réfléchir de manière très pragmatique sur, si on est dans une aglo, quels sont les endroits à l'échelle de l'agglomération, et pas seulement ville par ville, où il est pertinent de construire ou d'accueillir des nouveaux habitants. Peut-être qu'il y a effectivement des communes qui sont plus contraintes que d'autres, et donc peuvent prendre le relais par rapport à celles qui auraient moins d'espace.
3: Une application pour ces prochaines années qui reste à définir pour la nouvelle équipe municipale. Une politique de préservation des espaces agricoles, forestiers et nature qui doit se voir profondément renforcée rapidement, puisque dans Nantes Métropole, le rythme d'artificialisation entre 2014 et 2024 a été de 5,3%, ce qui est supérieur à la moyenne française de 0,83%. La surface

0: l'Institut de droit de l'environnement de Lyon. Il est interviewé par Marion Bastit de Radio Campus Angers.
1: Qu'est-ce qu'on entend par artificialisation des sols? Comment est-ce que cette notion est définie au niveau juridique?
2: Alors l'artificialisation des sols, on va le prendre dans le sens opposé du maintien de sa naturalité. Donc ça c'est un premier point. Et on a souvent limité l'artificialisation des sols à l'imperméabilisation des sols, mais cela va beaucoup plus loin, c'est-à-dire une atteinte telle que ça remet en cause l'essentiel de ses fonctionnements, de l'essentiel de ses services écosystémiques. Et c'est pour ça, par exemple, qu'il y a eu, au moment des discussions, des débats parlementaires sur la loi, la mise à l'écart notamment des sols agricoles comme étant des sols artificialisés. Premier point. Et ensuite, pour des raisons stratégiques, on a mis à l'écart également d'autres approches d'artificialisation, comme les carrières également. Tout ça, non pas pour ne pas les comptabiliser, mais pour les mettre à l'écart des contraintes que cela va avoir ensuite.
1: Est-ce que ça vous semble pertinent, vous, comme définition ?
2: Politiquement, oui. Juridiquement, après, le juriste fonctionne un peu dans un principe de réalité. Si vous avez un consensus social ou un consensus politique sur l'objectif, après le droit va développer un certain nombre d'outils pour aller à ce terme-là. Mais ensuite, ce n'est pas à nous de juger si c'est pertinent ou pas. En plus, comme ce sont des questions qui sont éminemment scientifiques, on n'est pas véritablement outillé pour ça.
1: Pourquoi faut-il stopper ou en tout cas freiner cette artificialisation des sols ?
2: Alors déjà, il y a déjà un progrès, c'est qu'on a mesuré l'utilité ou l'intérêt des sols. Et on l'a mesuré autrement. Alors, même si c'est la loi sur le climat, on l'a mesuré autrement que le sol comme étant un élément régulateur du cycle du carbone et qui permettrait de limiter le changement climatique. Donc, on a déjà une première approche qui est une fonctionnalité, on va dire, très anthropogénique, donc liée à l'homme. Après, c'est tout l'ensemble de ces autres fonctions qui sont des supports de biodiversité. Vous avez l'essentiel de la biodiversité terrestre qui est dans le sol. Comme tel, même si ça n'est pas su. Et puis, le sol est également un élément de production. Or, si on veut pouvoir continuer à nourrir les milliards d'humains qu'il y a sur la Terre, on est obligé quand même de maintenir les sols, on dira, en bonne santé.
1: La loi climat et résilience fixe donc un objectif de zéro artificialisation nette à l'horizon 2050, ce qui ne veut pas dire qu'on ne peut plus artificialiser, mais que tout hectare artificialisé doit être compensé par un hectare renaturé. Est-ce qu'on peut vraiment raisonner comme ça, selon vous ? Par un mécanisme de compensation?
2: Alors, le premier élément pour éviter d'avoir à compenser, ça sera d'éviter à artificialiser. Donc, je pense qu'un des premiers objectifs, c'est effectivement de raisonner sur comment faire pour éviter d'artificialiser. Parce que l'idée de compenser, c'est-à-dire d'avoir une balance, donc une mise en équilibre d'un côté entre ce qu'on artificialise et donc ce qu'on va désartificialiser, doit a priori aboutir, comme c'est un bilan comptable, à quelque chose de net. Et c'est en cela que ça me gêne, c'est un bilan comptable. Parce que le bilan comptable permet d'équilibrer une atteinte par rapport à un avantage. Alors que si on avait dit on stoppe, là il n'y a pas du tout d'artificialisation. Donc on n'a plus besoin de compenser. Premier élément. Le second ensuite, c'est que je pense qu'on a un débat qui est un peu faussé par l'idée que si on admet qu'à une artificialisation va répondre une désartificialisation, on n'est pas dans les mêmes temporalités. Parce que l'artificialisation, elle est immédiate. La désartificialisation, c'est-à-dire le retour du sol à ses fonctionnalités, puisque c'est ce que précise la loi, peut prendre des dizaines d'années. Et donc on aura effectivement artificialisé d'un côté, mais on n'aura pas totalement retrouvé le sol équivalent à celui que. Et donc, si vous voulez, le bilan comptable est un peu déséquilibré, me semble-t-il.
1: Et qu'est-ce qui est prévu pour vérifier que le sol a bien retrouvé justement ses propriétés écologiques, le sol qu'on a désartificialisé ?
2: Il y a des indicateurs qu'on doit mettre en place, qui n'existent pas encore en tant que tel. Alors, on va dire qu'il est désartificialisé quand il aura retrouvé un ensemble de ses qualités. C'est pas simplement d'avoir débétonné un sol qui va dire il est désartificialisé. C'est quand il aura retrouvé effectivement ses fonctionnalités. Mais quelles fonctionnalités ? Parce que ça va dépendre ensuite à quoi on va affecter le sol. On n'aura pas besoin d'une même qualité de sol si on veut l'affecter à un usage agricole ou si on veut l'affecter à un usage forestier, par exemple, pour être sur un élément, par exemple, de mise en valeur culturelle du sol. Et donc, la désartificialisation ne peut pas être une approche strictement objective, mais toujours finalisée par rapport à qu'est-ce qu'on veut en faire de ce sol-là maintenant.
1: Alors cette loi climat et résilience fixe aussi un objectif intermédiaire en 2030 d'avoir réduit de moitié l'artificialisation des sols par rapport à la décennie précédente. Mais à qui s'applique cet objectif concrètement ? Qui est-ce qui est chargé de respecter cette règle ?
2: Alors ça s'applique aux collectivités locales, donc les communes et les intercommunalités.

0: En fait, le texte dit pas tout à fait ça. Le texte dit pas tout à fait ça parce que l'objectif, c'est fixer l'artificialisation à la moitié de ce qui était antérieurement par rapport au support d'artificialisation des 10 années précédentes. Ce qui veut dire que les communes qui étaient mauvais élèves antérieurement, c'est-à-dire qui avaient beaucoup artificialisé, peuvent toujours plus artificialiser jusqu'en 2031 que par rapport à celles qui avaient fait d'énormes efforts, puisqu'elles, elles ont réduit presque à portion congrue leur objectif. Ce qui fait qu'en réalité, on va pénaliser, si on veut le faire dans un objectif de qui doit faire plus d'efforts, on va pénaliser les communes qui en réalité avaient fait beaucoup d'efforts initialement par rapport à celles qui en avaient fait peu, puisque je pense que le référentiel d'artificialisation, de désartificialisation n'est pas tout à fait le bon.
1: Quel serait le bon référentiel selon vous? Quelle serait la bonne manière de faire pour que ce soit plus juste?
0: Ah, c'est difficile, comme on l'a dit tout à l'heure. Par exemple, vous avez des collectivités locales qui sont entièrement artificialisées pour lesquelles il n'y a plus que du sol urbain. Donc désartificialiser semble totalement impossible, sauf à trouver d'autres méthodes de construction, notamment construire en hauteur. Donc on est un peu gêné de ce point de vue-là. Trouver la bonne méthode, ça serait peut-être faire un ratio entre la quantité de sol disponible existante, encore, par rapport à celle qu'on voudrait atteindre. Autrement dit, faire un peu, ça c'est une idée qu'on a pu émettre notamment sur les marchés de droit à construire aux États-Unis ou des expérimentations en cours en Allemagne, d'avoir des espèces de quotas de droit à construire, des quotas de droit artificialisés qui permettraient, au-delà du fait qu'on introduirait un marché, mais de gérer, donc d'attacher un droit d'artificialisation sur une certaine quantité de surface, mais qui est arrêtée dans le temps, et on le ferait par rapport à déterminer quelle est la surface qui est nécessaire de sol dans une commune pour la maintenir, disons, avec un peu de naturalité.
1: Donc là, ce serait vraiment faire du sur-mesure commune par commune.
0: Oui, alors c'est bien là le principal grief de la loi et qui a fait, comme vous disiez au début, qu'il y a eu des tensions de ce point de vue-là, c'est qu'on a appliqué un mécanisme totalement uniforme de comptabilisation à l'ensemble des communes et qui faisait, comme je le disais, que certaines communes pouvaient ne plus se retrouver avec le moins de mètres carrés. Et c'est pour ça que la seconde loi en 2023 qui est intervenue a modifié le dispositif en prévoyant qu'il y aurait un hectare incompressible qui serait octroyé aux communes qui pourraient continuer à urbaniser ou artificialiser, parce que sinon certains maires se plaignaient effectivement du fait qu'ils n'auraient plus de développement du tout, et surtout pas tant du développement en termes de logement, mais du développement en termes d'implantation d'entreprises. Alors d'un autre côté, je peux trouver aussi que la loi a manqué d'ambition. Il faudrait, et c'est d'ailleurs les textes antérieurs et notamment depuis la loi Solidarité et Renouvellement Urbain de 2000, de faire une comptabilisation exacte des disponibilités de sol libre sur le territoire, donc, mais les laisser véritablement libres, et surtout de ce qu'on appelle les friches urbaines, pour avoir une véritable politique de reconquête des friches urbaines. Donc ça évite d'artificialiser. Or, quand on regarde les quelques avantages qu'on a sur les friches urbaines qui pourraient permettre d'inciter les opérateurs aménageurs à intervenir, ils sont quand même relativement réduits. C'est simplement le fait qu'on a une priorité pour l'implantation dans ces secteurs. On ne peut bénéficier de bonus de densité. On a des règles adaptées en matière de stationnement, mais ce n'est pas forcément ce qui va être très incitatif dans ce cadre-là. Il aurait fallu, par exemple, prévoir une défiscalisation de la taxe d'aménagement sur tout ce qui concerne ce qu'on pourrait appeler le recyclage foncier, où là on a une véritable incitativité pour s'installer sur les sols qui sont déjà entre guillemets artificialisés ou perdus, voyez. Et donc ça permet, en consommant ceci, de ne plus le faire ailleurs. Autrement, d'adapter toute la réglementation sur la réhabilitation d'immeubles, comme par exemple des bureaux, pour les transformer en logement, c'est-à-dire arrêter une certaine politique, notamment fiscale, où on a un avantage à développer des mètres carrés de bureaux, même si par la suite ils ne seront pas occupés, et de modifier les règles d'urbanisme dans un sens facilitateur de transformation de la destination de l'immeuble.
1: Merci Philippe Billet. Je rappelle que vous êtes professeur agrégé de droit public à l'Université Lyon 3 et directeur de l'Institut de droit de l'environnement de Lyon.
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1: Jeudi 21 mai aujourd'hui, votre agenda avec quelques sorties à faire sur l'île Dieu. On va commencer avec une sortie par le service patrimoine de l'île Dieu. Découvrez l'actualité archéologique de l'île. C'est une nouvelle visite de cette année. L'érosion côtière a entraîné la découverte de nombreux sites archéologiques et a permis de mieux appréhender l'occupation de l'île à travers le temps. C'est une balade en bord de mer entre Kerchalon et Gilberge qui sera l'occasion d'en apprendre plus sur les découvertes et les opérations de recherche réalisées ces dernières années sur le littoral ilais. C'est à 14h30 cet après-midi, réservation à l'office de tourisme. Et si vous voulez refaire cette visite plus tard, les prochaines, ce sera les 4 et 18 juin. Au ciné-ilais, aujourd'hui, l'équipe du CLEA, le contrat local d'éducation artistique, vous propose la restitution de leur projet qui a réuni 110 enfants et des résidents de l'EHPAD également pendant 8 semaines entre janvier et mai. Munis d'un caméscope, élèves et artistes ont filmé les différentes étapes de la réalisation du projet qui s'appelle « Sage comme des images ». À retrouver donc à 18h au ciné-ilais, c'est gratuit hein, pour découvrir cette séance. Et puis d'ailleurs, l'exposition de tout ce travail est à retrouver en ce moment jusqu'au 6 juin au pôle culturel. Il y a l'inauguration ce matin avec les élèves et puis dans le hall du pôle culturel, vous pourrez découvrir toute cette exposition du CLEA. Du cinéma sinon plus classique hein, ce soir à 21h avec la Vénus électrique à retrouver au ciné-ilais. C'est la dernière comédie de Pierre Salvadori où Pio Marmaille incarne dans les années 20 un peintre en quête d'inspiration. Il est en deuil, il n'arrive plus à peindre et sa vie va être bouleversée par une jeune femme qui se fait passer pour une médium. Elle est incarnée par Anaïs Demoustier et elle va lui redonner l'envie de peindre au grand bonheur de son galériste joué par Gilles Lelouch qui elle, n'avait plus rien à exposer et plus rien à vendre jusqu'à aujourd'hui. Il va tout faire donc pour cette relation entre le peintre et la fausse voyante continue et perdure hein, pour avoir lui tout plein de tableaux à vendre. Il y a plein de mensonges, de situations inattendues, de quiproquos, tout ça c'est à découvrir ce soir à 21h. Demain, vendredi, demain matin, une balade botanique et cueillette avec le jardin des Perdrettes pour les adultes. Observez et goûtez quelques plantes emblématiques du littoral. Il y aura une initiation à l'identification des sauvages comestibles suivie d'un atelier cuisine. Et après la dégustation, vous repartirez avec votre cueillette pour sublimer et colorer vos plats. C'est à 10h demain matin, réservation à l'office de tourisme. Réservation également pour l'Escape Game qui a lieu demain matin à l'Escape Game à la Citadelle. C'est plusieurs sessions dans la matinée, en groupe, n'hésitez pas à vous inscrire pour cet escape game. Il y aura également demain une visite du patrimoine de Port-Breton à Port-Joinville à 15h30 et puis un marché paysan et artisan à la ferme d'Émilie de 16h à 19h. Voilà, plein de choses encore demain, je vous en reparlerai dans l'agenda de demain.
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Mesdames, messieurs, bonjour. Aïe. Ah bah allez, ça s'arrange pas, hein. Comment allez-vous ce matin? Bien, c'est parfait. Ben remarquez, ça vaut le coup, hein. Le ciel est bleu, le soleil est radieux, nous sommes à Ligue. Quoi de mieux? Je vous pose la question, il n'y a pas de réponse. Je vois le soleil par la porte de la prison, c'est merveilleux. Ça donne envie de sortir. Allez, nous sommes le jeudi 21 mai. Et tout va bien. Le soleil, puisqu'on en parle, sachez-le, il se couchera ce soir à 21h41. Oh, bah c'est bon, on va en profiter. On gagne 2 minutes, c'est gratuit, on les prend. Demain, il va essayer de se lever à 6h26, mais je crois que c'est parti très très fort pour le soleil. Soleil ! Ah, on est bien. Ah, on est bien. Ah, on est bien. Alors, les horaires des marées, on vous les offre. Alors, une basse mer à 14h57 et une haute à 3h36. 6 heures après, la mer est pleine. Alors, pleine mer à 21h13 avec un coefficient de 70. Ah oui, quand même, ça va. Et puis, on vous offre une autre pleine mer à 10h16. Et là, il est 10h02, hein. Chez vous, je sais pas quelle heure qu'il est. Alors, à 10h16, donc, une pleine mer avec un coefficient de 64. Où Dieu s'abaisse, mon petit gars. Alors, nous avons des bateaux pour nous échapper de l'île. Il y en a plein, Ils sont complets, ils sont pas complets. C'est vous qui voyez. Compagnie Yeux Continent. Alors, dans le sens Fromentine, Yeux, ou Dieu les Vlat, Agadeau. Alors, Fromentine, Yeux, alors, c'est pas compliqué, tout est complet. Demain matin, tout est complet. J'ai même pas la peine de donner les heures, tout est complet, mon petit gars. Je vais sortir mon kayak, moi, pour aller faire un tour. Mais pas à la pointe du but, hein. Il y a déjà eu des problèmes là-bas, à la pointe du but, c'est dangereux. Non, c'est très, très dangereux. Alors, quand même. Faut pas exagérer, quand même. Alors, disais-je, Yeux Fromentine. Alors, ben, ça recommence, hein. Et pour aujourd'hui, hein, les gars et les filles. Alors, Yeux Fromentine, 17h30, c'est complet. Demain matin, alors, Chiquiat, 7h15, Nansulao, il y a 3. 8h, un catamaran. À 10h45, un rang, hein, un catamaran. Et puis à 13h, un catamaran. Quand même, hein. Eh ben, Ourmut, Ourmut. Ah, attends-tu, il y a la fête d'Oufieur qui arrive, mon petit gars. Comprends-tu? Ah, venons voir. Et puis ils ont raison, parce que c'est beau. C'est une sacrée fête, hein, la fête des fleurs à Ligue, avec des fleurs naturelles. Ah, alors là, alors là. Bon, ben, il n'y a pas que la compagnie Yeux Continent, il y a aussi la compagnie Vendéenne, qui va, qui vient, qui vient, qui va. Dans le sens, t'as-tu? Dans le sens Fromentine, Dieu, je rigole plus. Fromentine, compagnie Vendéenne, 13h15, 18h45, même chose. Et puis demain matin, Fromentine, alors,
9h45. Oh là là, tout le reste de la journée est complet. Alors, c'était Compagnie Vendéenne Fromentine, Yeux. Puis après, il y a Yeux Fromentine, mon petit gars. Faut bien retourner quand même. Avec la Compagnie Vendéenne Yeux Fromentine, 12h. Où tu le partiras à 12h. Aïe, aïe, aïe. 17h15, il y en a un autre. Demain matin, Chitiap. Un Bastia à 8h30, Dieu Fromentine. Un autre à 11h15, Dieu Fromentine, Compagnie Vendéenne. Alors, Saint-Gilles-Lille-Dieu. Ah, nos amis, les girafes. Bonjour, les gars et les filles. Et bonjour, les croix-pieds, hein, pas de problème. Alors, Saint-Gilles-Lieu avec Yeux, avec la Compagnie Vendéenne. Alors, demain matin, il faut marquer, hein, demain matin, départ à 9h30 de Saint-Gilles et un deuxième départ à 10h30. Et puis après, ben, on les ramène, Yeux-Saint-Gilles, 17h15, demain matin. Ah non, par contre. Ben pardon, Yeux Saint-Gilles, ce sera aujourd'hui à 17h15 et demain matin, on ne sait pas. Non, alors, quand même. Ah ben, si vous n'arrivez pas à trouver votre bonheur, je ne comprends pas, là. Hein? 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Surtout quand on passe le goulet de Fromentine, déjà vous partez de l'aérodrome, vous survolez les marais, c'est un tableau en dessous, c'est une merveille. Après ça, vous avez le goulet de Fromentine, et puis alors le top du top, il n'y a pas mieux, c'est l'île-Dieu quand vous arrivez dessus. On dirait une galette au pruneau qui flotte sur l'eau. Il est bête. Mais c'est vrai. Non, c'est trop beau. C'est trop beau. 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Allez, ça se bouscule pour venir à l'île Dieu, hein.

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0: c'est pas le bateau qui part, c'est à la fraîche. Il y a du poisson chez Gaston Lemons. La poissonnerie Nquintaro vous propose encore des merveilles. 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C'est bon. 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Oh Dieu, quelle affaire. C'est un fruit de saison. Ah ben ouais, profitez-en, parce qu'après, ça va s'arrêter. Faut les laisser se reproduire et grossir. Ah, là, ah, quand même. Si vous voulez continuer à en manger. Mais là, on peut en manger, on peut les pêcher, on peut en manger. Ah, régalez-vous. Et puis après ça, il y a des coutias. Non, pas du coutias. Des couteaux, voilà. C'est un coquillage qui est tout long. Tout long, le coquillage, on appelle ça des couteaux. Ah ben, régalez-vous, mesdames, messieurs, mangez du poisson, hein, c'est encore un produit naturel. Il n'en reste pas beaucoup. Alors, profitez-en. Une poisson l'idiot, c'est encore mieux. Ah, hein. Bon. Alors, bon, à vue de nez, il fait beau, hein, il fait même très très beau. Soleil, ciel bleu, on est bien. Mais on a quand même la météo marine qui, elle, n'est pas toujours pareille. Nous l'écoutons avec le plus grand intérêt. La météo marine du sémaphore de Saint-Sauveur, notre sémaphore à nous.
1: Bonjour à tous ceux du sémaphore de Saint-Sauveur pour la météo du jeudi 21 mai 2026. Aujourd'hui, le vent sera de secteur est à sud-est 3 à 4 Beaufort, devenant progressivement variable 1 à 3 par le sud l'après-midi. La mer sera peu agitée à agitée avec une houle de secteur ouest qui va s'atténuer progressivement 0,5 à 1,5 mètre. Le temps sera beau avec quelques bancs de brume en début de journée. La visibilité sera bonne mais mauvaise à très mauvaise par brume en début de journée. Pour la tendance du vendredi 22 mai 2026, le vent sera de secteur est à sud-est 2 à 4, devenant variable 1 à 3 en fin de journée. La mer sera peu agitée à agitée avec une houle de secteur ouest et parfois belle vers le rivage. La houle sera donc de secteur ouest 0,5 à 1,5 mètre. Le temps sera beau et la visibilité sera bonne. Actuellement au sémaphore, nous avons un vent de secteur sud-est pour une vitesse de 6 nœuds, un ciel clair, une visibilité moyenne et une mer peu agitée. Toute l'équipe du sémaphore vous souhaite un excellent jeudi.
0: Ah bah merci très beaucoup au sémaphore de Saint-Sauveur pour ces informations. Faites passer le message, mesdames, messieurs. Et soyez prudents. Avec la mer, on n'est jamais assez prudent. C'est toujours elle qui gagne. Ou qui vous surprend. Méfiez-vous les mondes. T'es content. Allez, une petite chanson interprétée par Hugo Frey, mais c'est vraiment une chanson de saison. Profitez-en, c'est pour vous, c'est cadeau. Ah, c'est pas ça.

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10: Ah, il est là le bougre. Ben, nous sommes jeudi. Le jeudi matin, c'est l'émission Bonjour avec Gérard. Je suis très heureux de vous retrouver. Voilà. Alors, on va continuer en musique. Alors, qu'est-ce que je vous ai préparé? Ah oui!

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1: Voilà, merci beaucoup, monsieur Georges Brassens. Ah, ça fait un petit plaisir de retrouver ce formidable chanteur qui nous a illuminés dans les années passées et qui va continuer, bien sûr. Une petite info, les gars pour, et les filles, pour le programme de la fête des fleurs. Ah ben ouais, hein, c'est dimanche. C'est dimanche, dimanche 24 mai. Alors, un grand coup de chapeau à tous ceux qui bossent sur les chars, un chapeau. Bravo les gars, bravo les filles, et c'est pas fini, il va falloir cueillir, coller. Oh, vous êtes merveilleux. Hein, et vous allez voir les chars qui vont nous sortir. Bah, les touristiques, s'y trompent pas, ils viennent par paquet de 10. Hein. Alors, le programme, tant eux. 12h, mon petit gars, la fanfare Saint-Hilaire, face au Crédit Maritime, présente également sur tous les points d'arrêt des chars. Il y a du boulot. À 13h, Chiquiat, ou Dieu, déambulation sur le port de la Battue Caillou. L'as-tu vu ? La Battue Caillou. Alors, la Batucada de l'Île-Dieu, hein, accompagné de ses élèves. Magnifique. Alors, c'est l'école de percussion, bien sûr. Et également avec la Batucada de Rosé. Oh, bah vous pourrez les applaudir. Après ça, 14h, départ des chars, hein, avant tout. Alors, ils vont partir du parking de la chapelle, comme d'habitude, avec en tête de cortège les merveilleuses. Ce sont les majorettes de l'Île-Dieu qui se réinventent. Ou Dieu, quelle affaire! Le petit train de l'Île-Dieu avec les résidents de l'EHPAD, vois-tu? Et en fin de cortège, l'harmonie Saint-Amand, accompagnée de l'harmonie de Rennes. Alors là, vous allez bouger. Vers 15h15, arrivée des chars à Kerchalon. Vers 17h, arrivée à Saint-Sauveur, les bains. Vers 20h15, arrivée à Cadouère. Oh Dieu, quelle affaire! Faudra allumer les chandelles. À chaque étape, les gars, pause de 45 minutes avec bar. J'arrive! Et restauration, il y a tout ce que foutre. Voilà, la buvette de Saint-Sauveur sera tenue par les rêves de la Luciole. Bah, c'est une association, chapeau. À l'Île-Dieu, les associations, c'est extraordinaire, c'est un paradis. Pendant ce temps, virgule, sur le port, à partir de 18h45, concert sur le port Quai du Canada avec les Tribordais et le groupe Varec. Ah bah, ça va remuer, hein. 21h, retour des Batucada sur le port en déambulation. Je l'ai bien fait, hein. Oui, enfin, ils font mieux, ils font beaucoup mieux, même. Faut pas rater ça. Pensez de les applaudir, les petits jeunes qui se lancent, hein. Faut les encourager, hein. 22h30, les mondes. Retour des chars, ou Dieu, avec des chandelles. Illuminé, ah, tu vois, illuminé. Alors, ils arriveront sur le port pour un dernier aller-retour. 23h30, concert Quai du Canada du groupe The Company. C'est du rock des années 70. J'ai l'impression qu'on va pas s'ennuyer, hein. Allez, on repart en musique avec une chanson interprétée par soprano qui s'intitule « Forest ». Et je la dédicace tout spécialement à Louis-Marie. Si Louis-Marie est à l'écoute, c'est pour toi, mon petit gars.

0: Forest, mesdames et messieurs, interprété par soprano et tout particulièrement dédicacé pour Louis-Marie qui a l'habitude de nous écouter. Alors, c'est pas Louis-Marie dans les studios, c'est Philippe.
1: Eh oui, bonjour.
0: Bonjour, mon petit gars.
1: Ça va bien ?
0: Oh, bah écoute, avec un ciel bleu, un soleil.
1: Ah ouais, c'est vrai.
0: Un soleil radieux, mais qu'est-ce qu'on est bien. Ben, on est à Lilleux.
1: Hein. Ben oui, c'est pour ça.
0: C'est normal, hein, voilà.
1: Pardon, je disais pas ça il y a quelques jours, mais bon.
0: je vais te dire, les autres non plus. Hein.
1: Oui, c'est vrai, c'est vrai. Non, là, il fait beau, la chaleur commence à revenir. Il va faire très chaud d'ailleurs pendant les prochains jours, ouais.
0: Je me suis dégagouetté, t'as qu'à voir.
1: D'accord, ok.
0: Voilà. Alors, bon, les grandes annonces de Neptune FM.
1: Eh oui.
0: Tu commences, Philippe ?
1: Si tu veux, je vais commencer avec le programme du pôle culturel.
0: Oh.
1: Le pôle culturel du Petit Chiron, il y a plein de choses à faire en ce moment. Ça commence dès aujourd'hui, dès ce matin d'ailleurs.
0: Wow.
1: Eh oui, avec l'inauguration de l'exposition « Sages comme des images ». C'est le Cléa de cette année. Le Cléa, c'est le contrat local de l'éducation artistique qu'il y a tous les ans quasiment pour les jeunes de Lille dans les écoles et puis au Trainbot également. Et cette année, eh bien, le Cléa, c'était sur la photographie, la prise de, les témoignages avec les aînés de l'EHPAD notamment.
0: Voilà.
1: Donc les jeunes ont été les voir, ils ont fait des trucs ensemble sur leurs souvenirs à l'école, sur plein de choses.
0: Ouais.
1: Et donc cette exposition est à découvrir à partir d'aujourd'hui jusqu'au 6 juin prochain, c'est dans le hall du pôle culturel. Et donc là, en ce moment, jusqu'à midi, eh bien, ils inaugurent l'exposition, donc vous pouvez y aller. C'est de 11h à midi, donc c'est dans une demi-heure jusqu'à midi, avec les jeunes qui sont là, qui ont participé à ce Cléa et tout.
0: Chapeau.
1: Et le collectif Les Turbulentes qui était venu justement pour leur faire tout ça, et l'exposition s'appelle Sages comme des images.
0: Nous aussi.
1: Et puis donc ça continue demain toujours au pôle culturel. Vous allez pouvoir apprendre à créer des dossiers et trier vos messages dans votre boîte mail.
0: Oh là là.
1: C'est l'atelier de l'espace numérique. Il y a un atelier toutes les semaines sur des choses à faire sur votre ordinateur, sur le téléphone, des petites astuces. 10h30 à midi demain, c'est gratuit mais sur inscription auprès de la médiathèque. Il y a le Fab Lab qui est ouvert demain soir également de 18h à 20h en accès libre. Et puis voilà, il va y avoir pas mal de choses au pôle culturel.
0: Entre parenthèses, pour apprendre à bidouiller les ordinateurs, allez-y mesdames, messieurs, parce que c'est l'avenir.
1: Ouais.
0: Après, il n'y aura plus que ça. Hein.
1: Oh, c'est plus l'avenir maintenant, ça fait un moment. Hein,
0: on est dedans. Mais ça va être de pire en pire.
1: Ouais. Et puis justement, l'avenir, ça va être de moins en moins avec les ordinateurs, j'ai l'impression.
0: Ah oui.
1: Ça va être plus les téléphones, les trucs mobiles et tout.
0: Ouais, c'est vrai que les téléphones, il y en a partout.
1: Donc, si vous avez des soucis, ils font une boîte à questions de temps en temps.
0: Bravo.
1: Où vous pouvez venir demander un peu s'il y a un truc que vous n'arrivez pas à faire.
0: De l'aide.
1: Vous allez demander de l'aide. Et puis, il y a des ateliers comme ça de temps en temps. Donc là, c'est sur trier les messages dans votre boîte mail.
0: Super.
1: Il va y en avoir un plus tard. Ce sera sur l'intelligence artificielle. Voilà, donc si vous voulez en savoir un peu plus.
0: Ça m'arrange. Je vais en prendre une petite part.
1: Ouais, pas trop quand même. Hein.
0: Pas trop, non. Je ne suis pas un robot.
1: Ouais.
0: Voilà. Eh bien, des ateliers, il y en a encore d'autres à la recyclerie, mon petit gars.
1: Eh bien, oui.
0: Atelier de couture.
1: Ouais.
0: Ah. Alors, c'est avec différents tissus de récupération.

0: récupération, venez créer vos accessoires réutilisables du genre porte-savon, sac à main, sac à vrac, etc. Alors, ça se passera samedi 23 mai
1: ouais.
0: et 13 juin. C'est séparé, hein ? Voilà, c'est de 15h30 à 17h30 au Fab Lab de la médiathèque. Qu'est-ce que c'est que ce Fab Lab ? On peut expliquer en deux mots ?
1: C'est donc à la médiathèque,
0: ouais.
1: il y a l'espace numérique et à côté, il y a le Fab Lab. Alors, Fab Lab qui est un diminutif de laboratoire de fabrication, en
0: ah,
1: gros.
0: Ouais.
1: Et donc à l'intérieur, il y a, des imprimantes 3D, une découpeuse laser, brodeuse numérique. Il y a plein de choses pour faire plein de petites des expériences ou des petits projets un peu donc à imprimer avec de l'électronique dedans. Enfin, il y a plein de choses, des choses à créer. Donc
2: absolument
0: un monde à découvrir.
1: Ouais. Donc,
0: et puis on peut apprendre.
1: Je sais que ça marche beaucoup chez les jeunes puisqu'ils sont toujours là-bas à créer des petites choses.
0: Bravo.
1: Mais tout le monde peut y aller.
0: Ah, le Fab Lab de la médiathèque. Alors, pour l'atelier de couture, on y revient, la recyclerie, inscription auprès de la recyclerie ou au Fab Lab.
1: Ouais.
0: On s'escoulette. Bon, apportez votre machine et vos ciseaux si vous en possédez. Machine à coudre, bien sûr.
1: Oui.
0: Pour tout le monde, quoi. Alors, à savoir, c'est gratuit. Profitez-en.
1: Bah ouais. De la musique maintenant avec la microbrasserie Les Fous Brassants qui vous retrouve samedi soir pour un mix sur platine vinyle avec du hip-hop, de la techno, du dub et de l'électro. C'est DJ ADR et Noon qui sont donc en mix à 17h30 samedi au Fous Brassants.
0: Oh, l'ambiance!
1: Ah bah là, oui, ça va bouger. Hein.
0: Ça va mousser.
1: Ah ouais.
0: Ça va mousser. Allez, le mutin, les gars.
1: Ouais.
0: Ah bah, il va faire escale à Lille-Dieu. Le Dundee, le mutin, fait escale à Lille-Dieu avec visite du navire au port. Alors, ça commence samedi 23. Et nous, on est le combien là ?
1: 21.
0: 21, ça va pas tarder. Hein.
1: Bah non.
0: Dans deux jours,
1: le mutin. Eh oui, pour ce grand week-end.
0: Ah ouais, ça, puis c'est chouette, le mutin. Alors, samedi 23, de 14h à 17h, dimanche 24, 10h à 12h et 14h à 17h, super, matin et soir.
1: Hein. Ouais, hein.
0: Et lundi, 14h à 17h. Alors, le mutin, je vous le rappelle, c'est un Dundee, c'est-à-dire, c'est comme nos anciens voiliers à voile, voilà.
1: Sauf des voiliers à voile
0: oui. Ouais. Des tonniers, bien vu, bien entendu, des tonniers à voile. Les anciens tonniers à voile des années début 1900, il y en avait plein, Lille-Dieu. Alors, le mutin, c'est la même chose, c'est la même construction. Et puis, seulement, c'est un bateau militaire. Il n'a jamais fait la pêche, le mutin. Il a été fait pour former les officiers à la vie de la mer, à faire marcher un bateau à la voile. C'est pas évident. Il faut connaître.
1: Oui.
0: Il faut se donner la main pour monter les voiles.
1: Ouais, juste tirer des bouts, hein.
0: Il faut tirer fort.
1: Il faut tirer le bon aussi.
0: En quelque sorte, c'est une façon d'apprendre le côté humain d'un équipage.
1: Mm-hmm.
0: C'est pour ça que c'est plein de futurs officiers qui viennent faire donc un petit tour sur le mutin pour apprendre à vivre sur un bateau avec un équipage.
1: Mm-hmm.
0: Voilà, et c'est un très beau bateau. Parfaitement bien entretenu. Je vous conseille d'aller le visiter.
1: Exactement. Donc, il sera là pour ce week-end.
0: Ah ouais,
1: le week-end de 3 jours.
0: Il est beau. Hein.
1: Et justement, pendant ce week-end, eh bien, samedi soir, toujours, il y aura une soirée grillade avec la SNSM, la soirée qui devait avoir lieu samedi dernier, et puis qui a été annulée finalement en raison de la météo.
0: Ouais.
1: Eh ben, ils ont bien fait de repousser, puisque ce sera samedi soir, il fera beau. Samedi 23, enfin normalement, samedi donc 23 mai à partir de 19h au profit de la SNSM sur le quai Joseph Martin, avec un menu à 15€, avec terrine de thon, brochette de Saint-Jacques et ses pommes de terre nouvelles, une tartelette en dessert et puis un petit verre de vin. Réservation possible pour ce menu si vous voulez être sûr d'en avoir. Eh bien, vous allez sur le port directement, sur le stand de la SNSM, vendredi matin, donc demain matin, ou alors samedi à partir de la matinée, puis toute la journée ils seront là.
0: Oui.
1: Si vous voulez réserver votre menu, il y aura une animation musicale le soir, le samedi soir avec les Tribordais, et puis une soirée dansante années 80 juste après avec Fix Music.
0: Oh là là, on va s'amuser.
1: Ah bah ouais. Hein.
0: C'est merveilleux. Moi, je rate pas ces petites fêtes qui sont vraiment des fêtes de l'île-Dieu et tout. Toutes les personnes présentes sont les bienvenues et automatiquement participent à cette ambiance quasiment familiale, sympa.
1: Ouais.
0: C'est merveilleux.
1: Et puis le lendemain, bah, ce sera la fête des fleurs.
0: Oh là là.
1: T'en as parlé déjà tout à l'heure.
0: La fête du fleur.
1: Ouais.
0: Où Dieu qu'est l'affaire. Ayado. À la longue défilée, mon petit gars.
1: Eh ouais.
0: Un coup de chapeau à ceux qui construisent les chars.
1: Ah ouais, là, ils sont à fond, là.
0: Ils sont à fond, là. Ouais. À fond la caisse. Hein. Bravo, les gars et les filles. Parce que les deux, ils participent.
1: Ah bah, hein. Tout le monde, les enfants aussi.
0: Oh là,
1: tout le monde,
0: là. Hein. Ouais. Ça, c'est un bel esprit d'équipe.
1: Ouais.
0: Alors maintenant, bah, Phil, le Vlat encore.
1: Ouais.
0: Qui fait du ramdam. Alors, bah, Phil et la musique, hein, ça fait qu'un, hein. Phil vous présente la prochaine soirée dansante à l'Escadrille. Ce sera le dimanche 24 avril. Oh là là.
1: 24 mai. C'est marqué avril. Bon, c'est 24 mai. C'est ce dimanche.
0: Ah bah t'as raison. Ah ouais, on va rectifier ça. C'est dimanche qui vient.
1: Ouais, c'est ça.
0: Ah ouais, ouais.
1: Pendant la fête des fleurs.
0: Eh ben voilà, tout simplement. Alors, dès 21h, je vous le rappelle, à l'Escadrille, grande soirée dansante à l'Escadrille. Venez danser sous les rythmes des années 80, à nos jours, animé par Phil Music, dès 21h jusqu'à 2h du matin. Les goélands vont encore pas dormir.
1: Ah ben non.
0: Ah, venez très nombreux, régalez-vous, mesdames, messieurs, soyez heureux, c'est le but de la manœuvre.
1: Bah ouais.
0: Ah ouais, ah, c'est trop mignon ça.
1: Le lendemain maintenant, le lundi 25, ce sera férié justement pour se remettre de vos émotions. Mais avec le club des randonneurs, pas le temps, on fait une petite marche rando dès 9h lundi matin. Avec donc le club des randonneurs qui vous retrouve à l'église Notre-Dame du Port pour le départ de la marche.
0: Ouais.
1: 9h lundi matin, allez. Hein.
0: Allez, on y va. Ouais. Pas de feignant. Hein.
1: Ah ben non, là.
0: Superbe. Alors, exposition, ça n'arrête pas les deux, hein. C'est merveilleux. Portrait d'Ilet. Alors, réalisé par Jean-Lain Henry, qui est un bon photographe. Attends, il a passé sa vie à faire des photos. Alors, réalisé par Jean-Lain Henry et le service patrimoine jusqu'au 6 juin. Ça se passe au pôle culturel du Petit Chiron. Alors, à travers cette exposition, découvrez le vécu de ces anciens témoins d'une histoire insulaire. Redécouvrez également les photos du port et des bateaux d'autrefois. C'est comme on disait tout à l'heure, les thoniers à voile.
1: Ben oui, voilà. Il y en aura, là.
0: Ah ben oui, hein, vous allez voir des vraies photos de vrais thoniers, tout ça. Alors, des bateaux d'autrefois, influencés par l'industrie de la pêche, bien sûr. Les bateaux ont évolué tout doucement. Et pour finir, embarque. Moi, j'ai connu, quand j'étais gamin, des anciens voiliers avec une passerelle et un moteur. C'était le début de la modernisation.
1: Oh, ah oui.
0: Ah ouais, ça remonte. Hein,
1: bah ouais.
0: J'ai ça dans ma tête parce que c'était impressionnant de voir ces gros bateaux. Les voiliers étaient quand même des bateaux conséquents avec une toute petite passerelle derrière. On aurait dit une cabine de chiottes, tu vois. Non, une cabine de plage.
1: Non,
0: mais c'est mieux quand même. Alors, une cabine de plage et puis il y avait un moteur. Le bateau avançait. Bon, bah, c'était l'évolution qui était en route.
1: Hein. Bah oui, hein.
0: Redécouvrez les photos du port et des bateaux, donc d'autrefois, je vous assure, ça vaut le coup. Influencé par l'industrie de la pêche. Et pour finir, embarquez à bord du Jos et plongez dans la vie quotidienne de ces marins. Alors, visite guidée, gratuite, avec Jean-Lain Henry, ce sera le mercredi 27. Ah ben, c'est fini ?
1: Non, c'est mercredi prochain.
0: Ah, c'est mercredi. Oh, je suis perdu. Merci Philippe. Mercredi 27 mai à 16h30.
1: Ouais.
0: Voilà.
1: Et puis une autre photographie maintenant, une autre photographe, ouais. C'est Céline Gobillard, une photographe qui, que vous pourrez rencontrer également mercredi prochain,
0: ouais.
1: Au pôle culturel. Elle vous propose une petite, petite conférence, rencontre sur la photographie et les rêves. Ce sera mercredi prochain, donc à 18h30, donc juste après la visite avec Jeanlin Henry. Vous restez au pôle culturel et vous aurez cette rencontre avec Céline Gobillard. Elle fait une recherche photographique autour du rêve. Elle collecte, ouais, les rêves de voyageurs,
0: ah ouais,
1: du côté d'Arles. Et puis, elle est venue à Lisieux depuis quelques mois. C'est son nouveau lieu d'exploration.
0: Tiens.
1: Elle se pose la question, à quoi rêve-t-on lorsqu'on vit sur une île?
0: Ah ouais, ouais,
1: ah ouais, ouais. Bonne question. On rêve peut-être pas aux mêmes choses que les autres.
0: Oh ben non, hein, chacun son truc. Hein.
1: Eh bien, elle présentera son projet Souvenirs de la nuit, qui mélange des récits de rêves et de photographies. Donc, si vous voulez la rencontrer, bien ce sera mercredi prochain à 18h30 au pôle culturel et c'est gratuit.
0: D'accord. Alors moi, quand je... C'est à Arles. Elle vient d'Arles.
1: Elle vient d'Arles, ouais.
0: Alors quand je vais à Arles, je rêve aux saucissons.
1: Bah, bravo.
0: Bah oui, bah, en plus, c'est le
1: ah
0: bon.
1: Bah, hein. Ah bah oui, bah oui.
0: Allez, on continue avec la micro-conférence « Le portrait au fil des siècles ». Oui, Dieu. Parfois vecteur de la représentation du pouvoir, parfois intime, le portrait dévoile autant la manière dont le modèle est perçu que celle dont il désire être connu. Alors ça veut dire qu'on peut prendre toutes les expressions possibles, imaginables.
1: Mmh, bah oui.
0: Et les comédiens savent le faire. C'est un métier, hein,
1: ah bah
0: de
1: oui,
0: savoir
1: bah oui.
0: Prendre. Venez découvrir l'histoire du portrait de l'Antiquité à nos jours, où Dieu, je vais voir mon grand-père.
1: Ouais, bah peut-être.
0: Hein, de l'Antiquité à nos jours, via cette œuvre remarquable. Info pratique, rendez-vous à la microfolie de Ligueux, dans l'auditorium du pôle culturel des Petits Chirons, vendredi 29 mai de l'an 2026.
1: Bah, bien sûr.
0: Je ne me suis pas trompé. À 19h15. Voilà. Durée 45 minutes, pas de réservation nécessaire. Plus de renseignements au 06 73 02 45 91. Ça va être pas mal ce truc.
1: Ah bah oui.
0: On peut en dire des choses.
1: Il y en a déjà eu une micro-conférence sur le portrait au mois d'avril, je crois.
0: D'accord.
1: Donc si vous l'avez loupé, bah c'est, vous pourrez retourner.
0: Ça c'est bien.
1: Vendredi prochain.
0: Voilà.
1: Bah
0: ça,
1: ouais.
0: C'est bien. À toi, Mathieu.
1: Eh bien, on continue avec le lendemain du 29 mai, le 30 donc. Rendez-vous au casino pour le premier salon du mieux vivre ensemble,
0: ah oui,
1: organisé par l'association La Faso. On en parlera très bientôt dans Je vous dis pas.
0: Ah ouais.
1: Ça durera toute la journée de 10h à 18h au casino, un salon avec des exposants, des conférences, des ateliers, tout ça autour du bien-être, de l'art de vivre. Il y aura plein de choses à découvrir, des créations, voilà. Donc n'hésitez pas à vous rendre le 30 mai de 10h à 18h au casino pour ce salon du mieux vivre ensemble.
0: Encore quelque chose d'intéressant.
1: Voilà, wow, vous découvrirez plein de choses autour du bien-être et de l'art de vivre.
0: Et vous pourrez parler avec les autres.
1: Ouais.
0: Voilà. Alors, oh là là, on va se régaler.
1: Oh là là, qu'est-ce qui se passe?
0: Goûter des années.
1: Ah.
0: Alors, la photo est magnifique. Il rigole. Il y a deux petits vieux qui dansent sur une tarte au pruneau. Je crois bien que c'est moi, le petit vieux, là.
1: Ah bah super, ah, bravo.
0: Ouais. Bon, écoute, ils rigolent, ils chantent, ils dansent. C'est moi.
1: Bah ouais.
0: C'est moi, c'est pareil.
1: Bah moi, je préfère manger la tarte, bon.
0: Ah ben, ça n'empêche pas, hein. Ils dansent sur la tarte. Oui, Dieu. Alors, c'est pour les seniors de plus de 75 ans.
1: Oui.
0: Donc, je peux y aller.
1: Ah bah oui, je ne pourrais pas manger la tarte, alors.
0: Je te regarderai.
1: Tu me ramèneras un bout.
0: Bah ouais. Alors, c'est le goûter des aînés. C'est mercredi 3 juin à 15h, mesdames, messieurs. Alors, ça se passe au chapiteau de la Citadelle. C'est à côté de chez nous.
1: Bah oui.
0: Ils ont mis une toile de tente dans la cour, ouais, du fort.
1: Et hop.
0: Alors, au chapiteau de la Citadelle, animé par le groupe Yé Yé les copains. C'est sympa, ça. Yé Yé les copains. Alors, les inscriptions se font avant le 22 mai 2026. Je vous donne le téléphone 02 28 12 91 35. Autrement, c'est, vous pouvez taper animation.senior@il.com. www.radio-ie.fr. Oui, tu veux qu'elle a
1: voilà. De toute façon, vous avez, si vous avez plus de 75 ans, vous avez dû recevoir une petite lettre voilà. chez vous pour voilà. vous inviter à cette, oui. Se goûter.
0: C'est sympa, ça.
1: Bah ouais.
0: Oh, c'est sympa, avec la tarte au prunium.
1: Bah ça. Ouais, hein, forcément.
0: Enfin.
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0: ah oui
1: qui est en cours. Ce sera le 12 août prochain au Casino de Lisle-Dieu, une vente aux enchères eh bien pour soutenir votre radio locale, Neptune ah. 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On a besoin de vous dès maintenant hein, pour cette vente aux enchères, puisque justement, on recherche des objets à mettre en vente.
0: Ouais.
1: Des tableaux, des objets de déco, des objets de collection, ouais. des trucs un peu anciens, voilà. Qui ont de la valeur aussi, du petit mobilier, des photos, plein de choses, trucs un peu originaux, voilà, tout ce qui peut intéresser des acheteurs et puis bah, trouver une seconde vie en même temps. 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
0: Voilà.
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1: 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Ouais.
0: Puis il y a toujours des choses qu'on se sert plus, qu'on peut éventuellement donner.
1: Oui, voilà.
0: Des ouais. choses, voilà.
1: Ouais, ou des objets hérités de son grand-père, son
0: ouais,
1: grand-père.
0: Ouais, ouais, qu'on ne veut pas garder. Parce
1: oui, on n'a plus l'utilité dans, forcément.
0: Ils ne ouais. vont plus dans la déco, etc. En tout cas, les gens commencent à venir, on les remercie.
1: Ouais, ouais, ouais.
0: Ils pensent
1: déjà,
0: à nous.
1: On a déjà pas mal de l'eau. Il y a des trucs vraiment originaux. Il y a des,
0: ah ouais.
1: Ouais, ouais, il y a des trucs, pas, il y a des trucs pas mal. Il y a des beaux tableaux, il y a plein de choses.
0: Waouh, waouh, waouh. Merci les mondes.
1: Bah ouais, ouais, merci à tout le monde. Hein.
0: Déjà, budget 2025, ils nous ont aidés. Et
1: ouais.
0: là, ils vont nous re-aider. Ah bah ça, c'est sympa.
1: Bah hein. ouais. Et puis si vous êtes vous, vous-même artiste,
0: ouais.
1: bah, vous pouvez créer quelque chose justement exprès pour cette vente aux enchères aussi, par exemple.
0: Ah oui.
1: Un tableau, une sculpture, un truc. Eh bien, n'hésitez pas, mettez-vous au boulot. Et puis,
0: Absolument. T'as raison, Philippe.
1: Et puis vous nous sortez un petit tableau pour cette vente aux enchères.
0: Ce ouais. serait merveilleux.
1: Bah ouais, pourquoi pas.
0: Puis si vous voulez venir faire une émission de radio, vous serez les bienvenus.
1: Ah bah oui, aussi.
0: Ah.
1: Ouais.
0: Parce ouais. que là, on est, ça manque de femmes. Ça manque de femmes. Je me rappelle au début, en 1983, après Jésus-Christ,
1: ah oui.
0: On était quand même 80. C'était un peu le bordel.
1: 80 bénévoles, bah oui, ça
0: oui, fait 80 c'est bénévoles. Beaucoup, hein. C'était merveilleux.
1: Bah ouais, bah on n'est plus qu'une quinzaine maintenant.
0: On
1: n'est hein.
0: plus une quinzaine de voilà. misères. Vous êtes les bienvenus, mesdames et messieurs.
1: Exactement, ah bah oui, si vous voulez venir faire une émission, une chronique, des reportages, des interviews, tout ouais. est possible. Hein.
0: Et on vous aide.
1: Oui, ah bah oui, on vous aide.
0: On
1: vous forme, hein. bien sûr.
0: Ne vous inquiétez pas.
1: Ah ouais.
0: Et puis on a toujours un petit peu peur au départ, mais après, qu'est-ce qu'on est content ?
1: Bah ouais.
0: Je vous assure qu'il y a un lien relationnel qu'il faut venir pour découvrir.
1: Exactement.
0: Allez, on...
1: Vous pouvez juste venir assister à une émission au
0: ah
1: début
0: oui.
1: si vous voulez juste voir comment ça se passe.
0: Absolument.
1: Bah ouais.
0: Tu as raison, Phil. Vous êtes les bienvenus. D'ailleurs, la porte est ouverte.
1: Voilà.
0: Enfin là, non, elle est jaune. Elle est pas verte. Allez, on continue nos grandes annonces.
1: Ouais.
0: Ah ben non, je ne l'ai pas fait, ça. Cette fois-ci, c'est les seniors de plus de 60 ans. Ah oh ben, tu peux venir, toi.
1: Ah non, pas encore.
0: Ah non, pas encore,
1: bah
0: excuse-moi. Non, mais à voir comme ça. Non, Philippe, je plaisante.
1: Ah d'accord.
0: Seniors de plus de 60 ans, transport à la demande, nouvelle organisation.
1: Mm-hmm.
0: Ah, alors, c'est tous les jeudis,
1: ouais.
0: transport à la demande pour les rendez-vous médicaux, les courses, les visites aux proches, etc. Alors, il faut vous inscrire les lundis et mardis au 02 28 12 91 36. C'est-il marqué sur notre site, ça ? Non, peut-être pas.
1: Non, pas ça, non.
0: Alors, je redonne le numéro.
1: Ouais.
0: 02 28 12 91 36. Pour
1: Très bien.
0: Vous inscrire au transport.
1: Ouais.
0: Voilà.
1: Bah ouais, ouais. On va parler de la ferme d'Émilie maintenant. Vous avez peut-être entendu hier l'interview donc de la ferme d'Émilie qui est venue présenter la fête de la laine. Ce sera le 30 mai prochain, samedi prochain, donc la fête de la laine toute la journée à la ferme d'Émilie. Il va y avoir pas mal de choses puisque eh bien, c'est le moment de tondre les moutons.
0: Oh là,
1: de tondre le troupeau de la ferme d'Émilie. Puis justement, à cette occasion, eh ben, ils ont décidé d'en faire toute une fête.
0: Il faut que je fasse gaffe, moi.
1: Ah oui, ouais. Tu vas repartir la boule à zéro, là.
0: Il est bête.
1: Donc ça commence dès 10h avec une visite du troupeau, démonstration de la tonte, et présentation de toute la filière laine, puisque la laine, eh ben, on en fait quelque chose après. On ne sait pas trop tout ce qu'on en fait après. Ouais. Donc il y aura la présentation de tout ça. Il y aura un déjeuner également le midi sur réservation avec le déjeuner des bergers.
0: Avec du mouton.
1: Ouais, bah peut-être, hein, pourquoi pas.
0: Oui.
1: De l'agneau, du mouton. Une nouvelle visite à 15h avec encore la tonte. Ensuite, il y aura un café tricot et crochet si vous voulez avoir des astuces pour tricoter, faire du crochet, amener vos créations que vous êtes en train de faire, par exemple, pour aller les finir avec tout le monde. Et puis ensuite, il y aura une démonstration de feutrage de la laine.
0: Oh Dieu,
1: vous découvrirez ce que c'est. Parce que la laine, après, faut la traiter, tout ça. Ouais. Il y a tout un processus pour ensuite l'utiliser pour tricoter. Donc il y a plein de choses à découvrir.
0: Oh là là.
1: Et puis il y aura un petit apéro tapas avec un concert à partir de 19h.
0: Magnifique.
1: Donc n'hésitez pas, buvette et restauration sur place. Ça c'est samedi prochain, le 30 mai. À la ferme d'Émilie.
0: Merveilleux.
1: Bah ouais.
0: Quelle ambiance.
1: Ah bah oui.
0: Ah là, vous n'allez pas vous ennuyer, les gars. Hein.
1: Bah non.
0: Tu rappelles la date?
1: Le 30 mai.
0: Voilà.
1: Samedi prochain, de toute la journée.
0: Bravo. Voilà. Alors, on reste à jeudi 21 avec le cinéma.
1: Aujourd'hui. Ouais.
0: Alors, il y a deux films au ciné, il est. Derrière le flab-blab.
1: Ouais.
0: Derrière le centre culturel.
1: Le pôle culturel.
0: Ou devant.
1: Bah, ça dépend de comment on se place.
0: Ou Dieu, quelle affaire. Il s'est perdu, mon petit gars, il s'est perdu. Oh, ah, mesdames. Alors, une chose est certaine, à 18h au ciné, il y a un film qui s'intitule Sage comme des images.
1: Oui.
0: Mais c'est nous.
1: C'est justement un film qui a été réalisé par les enfants de Lille avec le CLEA, j'en parlais tout à l'heure, le contrat local d'éducation artistique.
0: Ouais.
1: Il y a une exposition au pôle culturel et là il passe aussi un film au ciné. C'est des images qu'ils ont tournées, une sorte de making of des coulisses du projet qu'ils ont fait. Donc c'est à découvrir à 18h.
0: À 18h. Ouais. Sage comme des images par les enfants de Lille.
1: Ouais.
0: Voilà. À 21h, la Vénus électrique.
1: Ouais.
0: Oh Dieu, quelle affaire. elle tremble.
1: C'est une comédie. Une comédie qui se passe dans les années 20 avec un peintre. Justement, on parlait de tableau tout à l'heure. Ben là, c'est un peintre. Il n'a plus d'inspiration. Il peint plus. Voilà.
0: Oh, le bonhomme.
1: Il n'est pas bien. Et il va faire la connaissance d'une femme qui se fait passer pour une médium, une fausse médium, qui va lui redonner un peu l'envie de peindre, tout ça. Donc lui, il est reparti, ça y est. Et c'est son galériste qui est content parce que lui, il tient la galerie, mais il n'avait plus rien à exposer. Donc il n'avait plus rien à vendre parce qu'il ne peignait plus. Donc maintenant qu'il repeint, et ben lui, il est content. Et donc il va tout faire pour que la relation entre le peintre et la fausse voyante perdure. Pour qu'il ait toujours tout plein de tableaux à vendre et tout plein de choses à exposer.
0: Ouais.
1: Donc il y a plein de quiproquos, de mensonges, de situations un peu inattendues et tout, et c'est drôle.
0: C'est une belle histoire que tu racontes.
1: Hein. C'est une belle histoire et puis c'est une comédie en même temps. Donc,
0: ouais, bon, alors vous allez vous régaler.
1: Bah ouais.
0: Passez un bon petit moment. J'ai fini, mon petit gars.
1: Très bien, ben moi aussi.
0: Hein, voilà. Ah si, il y a les poissons.
1: Ah bah oui.
0: Ah, il y a les poissons. À la fraîche. Oh, on est des bons.
1: On est J'étais un peu bons. Pris de court. Hein.
0: Oh, ouais, mais t'as bien réagi. Hein. Alors, Chiquiat Chen Quintaro.
1: Ah.
0: Où Dieu, mon petit gars, il y a des anchois frais.
1: Mm.
0: Il est frais, mon anchois, il est frais.
1: Ah, ouais.
0: Oh, c'est beau, c'est bon, c'est... Régalez-vous. Des langoustines vivantes.
1: Mm-hmm.
0: C'est le top niveau. Des noix de Saint-Jacques.
1: Mm-hmm.
0: Profitez-en, il n'y en a plus pour longtemps. Et c'est bon, ça. Des coutias.
1: Ah,
0: des couteaux.
1: Bah oui, pour manger, c'est plus facile.
0: Ouais, c'est un truc tout long, hein. C'est pas un bigorneau, hein. Ça fait comme un étui. Et puis c'est un couteau et ça se mange. Je connais pas trop.
1: Non, jamais mangé de couteau, tu vois, non.
0: Tu vois, on n'est pas des hommes.
1: L'occasion.
0: On n'est pas des hommes à couteau.
1: Ah non.
0: Voilà. Bah écoutez, mesdames, messieurs, vous verrez. Normalement, ceux qu'on mange sont ravis.
1: Bah ouais.
0: Voilà. Et puis alors. Les deux petites jeunes filles vous attendent avec un plus beau sourire.
1: Ah bah oui, forcément.
0: Imaginable. Angèle et Lali, on vous embrasse.
1: Bah oui.
0: On vous embrasse. Merci Philippe.
1: Bah de rien.
0: T'as peut-être autre chose à rajouter.
1: Bah écoute, non, moi je.
0: Ah les cigognes.
1: On a dit pas. Ah oui.
0: Les cigognes.
1: Ah oui, non, c'est toi quelque chose à rajouter là.
0: Ah ouais. Oui, t'as raison. Quelle grande goulotte, c'est pas possible. Alors, il y a des cigognes à Saralbes. Vous pouvez aller les voir. Vous tapez webcam Saralbes et poc, vous êtes dans le nid.
1: Tac.
0: Voilà, c'est magnifique, c'est trop mignon. On est, je sais plus, 30 ou 40 000 à aller voir ça. Alors actuellement, ben, y a 4 cigognos qui se portent à merveille.
1: Très bien.
0: Voilà, je peux pas en dire mieux. Ils grossissent à vue d'œil.
1: Ah bah oui.
0: Les parents assurent leur travail.
1: Ah ouais, parce qu'il faut les nourrir.
0: Ah ouais, ouais, ouais. Le père, la mère sont là. Il y en a un qui garde, l'autre qui va chercher à manger. Puis après, ils s'échangent. Voilà, c'est beaucoup de travail. C'est mignon comme tout. Mais ça fait un petit peu peur, parce que 4, ça fait beaucoup.
1: Ah.
0: Mais on n'est pas rendu au bout.
1: Ah, bah oui.
0: Ah, faut attendre, on verra bien. La nature fait ce qu'elle a à faire.
1: Exactement.
0: À la ligne. Voilà, qu'est-ce que j'avais à dire, mais tout va bien.
1: Bon, bah, si tout va bien, alors c'est parfait.
0: Merci Philippe.
1: Bah, de rien.
0: De m'avoir aidé.
1: Bah ouais.
0: On repart à musique.
1: C'est ça, on se retrouve dimanche pendant la fête des fleurs.
0: Oh là là,
1: bah, oui.
0: Oh là là, quel bonheur. Quel bonheur. Régalez-vous, mesdames et messieurs. Ouais. Prenez le temps de vivre, dégustez la vie à pleines dents.
1: Ben voilà, c'est ça.
0: Avec les fleurs de l'île-Dieu.
1: Ben oui.
0: Oh, c'est trop beau. À bientôt, Philippe.
1: Salut.

Voilà, mesdames, messieurs, à 11h08, très exactement, tout va bien. Vous venez d'écouter Rolly Platt à l'harmonica, et ce que vous n'avez pas vu, c'est qu'en cours de route, il se permet de changer d'instrument. Il est merveilleux, c'est l'harmonica dans toute sa beauté. L'émission Bonjour avec Gérard, c'est tous les jeudis matins. Je suis très heureux d'être avec vous et on va continuer en chanson, bien évidemment.

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12h19 minutes sur Neptune FM. Et tout va bien. Ciel bleu, soleil radieux, on est à l'île Dieu, c'est merveilleux. Dieu. Ouais, mesdames, messieurs, voici les titres du courrier vendéen qui est sorti ce matin, puisque c'est un hebdomadaire d'information qui sort le jeudi matin. Il arrive en hélicoptère. Ah bah dites donc, hé hey, oh. N'est pas ravitaillé par les corbeaux ici. Alors, dans les titres... Silence. Dans les titres, il se lance un défi fou, extraordinaire. 55 kilomètres en fauteuil roulant, de Saint-Jean à Chaland. Vous aurez toutes les explications dans le courrier vendéen. Également à Chaland, on a testé le déjeuner à l'aveugle. Ça, par contre, ça doit être rigolo. Et surprenant, très certainement. Vous lirez l'article à la page 14. À Saint-Jean-de-Mont, Festival. Vague des activités nautiques à prix réduit à Saint-Jean-de-Mont. Cinémarine 2026, un grand cru pour le cinéma. C'est à Saint-Gilles-Croix-de-Vuy. Et toujours à Saint-Gilles-Croix-de-Vuy, on vous parle de Saint-Jas Survie qui va faire swinguer la cité. Un moment extraordinaire pour Saint-Gilles-Croix-de-Vuy. Tous ceux qui aiment la musique et tout particulièrement le jazz dans toutes ses couleurs, dans tous ses états, dans la rue, dans les salles de concert. Allez-y, mesdames, messieurs, c'est absolument merveilleux. Le monde merveilleux de Saint-Jas sur vie.

Musique avec Armure, son nouveau disque. Alice Hivernojo poursuit sa métamorphose. Bravo! En Vendée, l'état de catastrophe naturelle reconnu pour le Marais. Que se passe-t-il? Eh bien, vous saurez tout dans le courrier vendéen. Des pneus de véhicule crevés par des clous, un homme enfin interpellé. Bravo! Île-Dieu, un canoëtiste en urgence absolue. Un monsieur qui a chaviré au large des Champérins, qui a été secouru et remis en route grâce aux gars du canot de sauvetage. Bravo les gars pour le boulot que vous avez fait. C'est 10 sur 10, c'est même plus que ça, c'est 20 sur 10. Et il ne faut pas oublier qu'ensuite, l'hélicoptère a pris le relais, etc. Enfin, le gars était en arrêt cardio-respiratoire. Ils l'ont trouvé, ils l'ont remis en route. Bravo, mille bravos.

Alors, à la Guérinière, secours également, ben voilà, tout le monde y va, un kit surfeur et sa famille en difficulté. À Saint-Jean-de-Mont, agression, 3 ans de sursis probatoire pour tentative de vol à l'arraché avec arme. Voilà. Alors, ensuite... mais il y a plein de choses dans ce courrier vendéen qui parlent non pas que de l'Île-Dieu, hein, mais de toute la région autour, et c'est drôlement intéressant. À Saint-Gilles, le ciné-marine, les films sont faits pour être vus en salle et revus à la TV. Voilà, voilà. Oh, mais il y a tout un article, vous allez vous régaler.

Cyclisme dans le courrier vendéen, championnat de France, un titre et une médaille d'argent pour Saint-Gilles Croix-de-Vie. Ce sont des seniors qui ont remporté cette victoire.

Alors, Saint-Gilles, Saint-Jacques-sur-Vie, c'est le 22 et le 23 mai, mesdames et messieurs. Saint-Jacques-sur-Vie revient faire swinguer la cité pour la Pentecôte. Je vous assure, ça va être absolument merveilleux. Il y a toute une page dans le courrier vendéen pour vous expliquer ce qui va se passer. Je l'ai vécu une fois, c'est absolument inoubliable. À condition d'aimer la musique, bien sûr. Et puis dans le courrier vendéen, tous les résultats sportifs, tous les rendez-vous sportifs également, toutes les fêtes qui vont se dérouler chez nous et autour de chez nous, bien évidemment.

Madame, monsieur, il est 11h29. Je passe un grand bonjour à Xavier et Amélie, ainsi qu'aux jumeaux qui sont à l'île Maurice. Et là-bas, eh ben, il y a 3 heures de plus. Donc, pour eux, il est 14h30. Ça doit être l'heure d'aller à la plage. Nous aussi, on a des plages à l'île Dieu. Hein. Non, des belles plages.

Eh bien voilà, mesdames, messieurs, c'est avec les Madeleines, The Madeleines, que nous allons terminer cette émission. J'en rigole encore. Ah oui, c'est sympa, hein, trois magnifiques jeunes filles qui chantent. Elles s'appellent les Madeleines, The Madeleines. Avec des belles bosses, et c'est bien bon, une madeleine au beurre.

Voilà, l'émission Bonjour avec Gérard, c'est terminé. Ça recommence jeudi prochain avec beaucoup de bonheur. Vous êtes invités, si le cœur vous en dit. Vous serez les bienvenus et j'en serai très heureux. Allez, on s'appelle ça, j'ai pas des clients, je comprends pas. En tout cas, la journée s'annonce merveilleuse. Profitez-en au maximum. 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

0: Bonjour à tous, du sémaphore de Saint-Sauveur pour la météo du jeudi 21 mai 2026. Aujourd'hui, le vent sera de secteur est à sud-est 3 à 4 Beaufort, devenant progressivement variable 1 à 3 par le sud l'après-midi. La mer sera peu agitée à agitée avec une houle de secteur ouest qui va s'atténuer progressivement 0,5 à 1,5 mètre. Le temps sera beau avec quelques bandes de brume en début de journée. La visibilité sera bonne, mais mauvaise à très mauvaise par brume en début de journée. Pour la tendance du vendredi 22 mai 2026, le vent sera de secteur est à sud-est 2 à 4, devenant variable 1 à 3 en fin de journée. La mer sera peu agitée à agitée avec une houle de secteur ouest et parfois belle vers le rivage. La houle sera donc de secteur ouest 0,5 à 1,5 mètre. Le temps sera beau et la visibilité sera bonne. Actuellement, au sémaphore, nous avons un vent de secteur sud-est pour une vitesse de 6 nœuds, un ciel clair, une visibilité moyenne et une mer peu agitée. Toute l'équipe du sémaphore vous souhaite un excellent jeudi.
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0: 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Il est midi.
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2: À l'écoute de RFI, il est midi à Paris, 10h en temps universel. Journal, on vous retrouve, Karine Bellicha. Karine, bonjour.
3: Bonjour Caroline, bonjour à tous. À la une, un ambassadeur israélien convoqué à Paris, des excuses exigées à Rome, Madrid et Ottawa. Indigné, le tollé général après la diffusion d'une vidéo de membres d'une nouvelle flottille pour Gaza, exhibée face contre terre en Israël après leur arrestation. L'affaire embarrasse même Benjamin Netanyahou qui a condamné le traitement infligé à ces militants pro-palestiniens. Mais tout ça n'est pas suffisant pour les organisateurs de la flottille. La direction de Samsung vient d'éviter une grève de près de 50 000 employés qui exigeait une redistribution des bénéfices de l'entreprise, ayant engrangé des bénéfices records sur fond de boom de l'intelligence artificielle. Une affaire nationale en Corée du Sud, nous dira notre correspondant Celio Fioretti. Et puis, avez-vous rêvé d'être un explorateur ou une exploratrice à la découverte de fonds marins extraterrestres? Subnautica 2 vous offre cette incroyable aventure avec des décors sublimes. Ce jeu vidéo fait un carton, mais ce n'est pas une bonne nouvelle pour son éditeur. Nathanaël Vitran nous expliquera. C'est une vidéo publiée par Itamar Ben-Gvir, le ministre israélien de la Sécurité publique, qui suscite de vives réactions internationales. Mise en ligne avec le commentaire « Bienvenue en Israël », elle montre des militants d'une nouvelle flottille tentant de briser le blocus de Gaza, maltraités par les forces israéliennes. 428 personnes, originaires d'une quarantaine de pays, ont été capturées par l'armée dans les eaux internationales au large de Chypre. Les images les montrent les mains entravées, forcées d'être agenouillées face contre le sol, face à Itamar Ben-Gvir triomphant. Un traitement monstrueux, inhumain pour le chef de la diplomatie espagnole. Des agissements inadmissibles pour le ministre français des Affaires étrangères. Mais pour les organisateurs de la flottille, les condamnations sont insuffisantes, Guilhem Delteil.
4: De la colère, mais pas de surprise. Ce sont les sentiments de Florence Eschia après avoir vu ces images. Elle est la coordinatrice nationale en France de la Global Sumud Flotilla, la flottille mondiale Sumud.
5: La précédente flottille, ça s'était déjà passé. On a eu des témoignages de navigants français qui disaient qu'ils ont été enfermés dans des cages. Ils ont été mis dans des situations de détention particulièrement difficiles. Réveillés la nuit, empêchés de dormir aussi le jour, maltraités, de la nourriture jetée comme à des chiens.
4: Florence Eschia rappelle que les exactions subies par les détenus palestiniens dans les prisons israéliennes sont documentées. Et la coordinatrice de la flottille en France dénonce des condamnations européennes qui ne sont que des postures.
5: Tant que l'État français ne dénoncera pas ce qui se passe en Palestine, on ne sera pas satisfait. Tant qu'il ne mettra pas en place des actes concrets pour faire plier l'État d'Israël, on ne sera pas satisfait. On sait que si 15 pays de l'Union européenne votent pour suspendre cet accord, l'économie israélienne fléchit. C'est facile de les faire changer. Qu'est-ce qui fait qu'on le fait pas?
4: La France, l'Espagne, l'Italie, la Belgique et les Pays-Bas ont annoncé convoquer les représentants israéliens. Ce sont des mots, nous demandons des actes, répond Florence Eschia.
3: Et les membres étrangers de la flottille commencent à quitter sous escorte le centre de détention où ils étaient détenus en vue de leur expulsion du territoire israélien vers Istanbul. Le scénario est habituel, l'Iran dit examiner une nouvelle proposition de paix américaine via la médiation pakistanaise, mais jusqu'ici, les échanges entre Téhéran et Washington par l'intermédiaire d'Islamabad n'ont rien donné. En tout cas, le chef de l'armée du Pakistan est de nouveau attendu en Iran aujourd'hui pour de nouvelles discussions. Donald Trump lui avertit que la situation est sur le fil entre un accord ou une reprise des hostilités. Sur le front d'Ebola à présent, l'Organisation mondiale de la santé dit chercher de potentiels vaccins et des traitements efficaces contre le variant de ce virus qui sévit en RDC. En attendant, la priorité de l'organisation est de briser la chaîne de transmission en isolant les malades et en appliquant de manière très stricte les gestes barrières. Les autorités congolaises dénombrent désormais 159 morts probables et 626 cas suspects d'Ebola. $136,7 milliards. C'est le montant atteint par l'aide des pays développés aux pays les plus pauvres pour lutter contre le réchauffement climatique en 2024. C'est l'OCDE qui est chargé de faire les comptes. Son rapport n'est publié qu'aujourd'hui, avec un décalage de 2 ans. Les pays développés s'étaient fixés comme objectif de fournir 100 milliards d'aides en 2020. Objectif atteint en retard en 2022. Malgré le rattrapage, aujourd'hui, ce retard a durablement dégradé les relations entre pays du Nord et pays du Sud. Et pour les pays africains, cette somme est de toute manière très insuffisante, Jeanne Richard.
6: L'aide aux pays en développement pour faire face à la crise climatique est en hausse, plus 20 milliards de dollars en 2 ans, selon les calculs de l'OCDE. Si les investisseurs privés ont augmenté leur contribution, il s'agit surtout d'argent public. Mais Gaïa Fèvre du réseau Action Climat Nuance.
7: Ce qu'on constate, c'est qu'une grande partie de ces financements sont alloués sous forme de prêts. Et ça va venir alimenter la crise de la dette pour plusieurs pays qui vont être contraints de devoir rembourser. Le deuxième point, c'est que ça n'augmente pas assez vite. C'est une goutte d'eau comparée aux besoins réels des pays.
6: La plupart des financements vont aux énergies propres, des projets qui rapportent. Mais pour les pays du Sud, particulièrement vulnérables, la priorité, c'est surtout de résister aux catastrophes qui les frappent déjà. Pourtant, l'argent alloué à leur adaptation au changement climatique reste insuffisant. 35 milliards de dollars seulement, alors qu'il faudrait 10 fois plus, selon l'ONU. Et pour la suite, pour atteindre le nouvel objectif de 300 milliards de dollars en 2035, eh bien cela s'annonce pour l'instant difficile.
7: Les financements annoncés par les pays développés sont de plus en plus faible. Il y a une réorientation de certains fonds qui sont plutôt vers la défense au regard du contexte géopolitique.
6: Sans parler du retrait des États-Unis des négociations climat et donc de la liste des pays donateurs.
3: En Corée du Sud, la grève des employés de Samsung évitée de justesse après un mois de négociations difficiles. Le syndicat majoritaire et l'entreprise sont arrivés à un accord quelques heures à peine avant le début de la grève. Un mouvement chez le géant de l'électronique très suivi par l'exécutif à Séoul. La correspondance de Célio Fioretti.
8: En toile de fond de ce mouvement social, la question du partage des bénéfices de l'entreprise. Car Samsung ne s'est jamais aussi bien porté avec des bénéfices records. 32 milliards d'euros au premier trimestre 2026, la deuxième entreprise la plus rentable du monde derrière Nvidia. Des résultats records poussés par la forte demande en puces électroniques HBM, massivement utilisées dans le domaine de l'IA, actuellement en pleine expansion. Face à cette manne financière, les salariés réclamaient la suppression du plafond des primes de performance, ainsi que la redistribution de 15% des bénéfices annuels de Samsung Electronics vers les employés sous forme de primes. Des demandes longtemps refusées par l'entreprise qui estimait que cela pourrait nuire aux futurs investissements de l'entreprise. Finalement, Samsung Electronics a proposé que l'enveloppe des primes soit calculée sur la base de 10% du résultat d'exploitation. Un accord satisfaisant selon le syndicat qui a suspendu sa grève, le temps de faire voter ses membres sur cette proposition. C'est le Fioretti, Séoul, RFI.
3: Une fois n'est pas coutume, on termine ce journal par du jeu vidéo Subnautica 2, la suite très attendue d'un premier épisode qui avait connu un succès planétaire. Le jeu, paru en accès anticipé en fin de semaine dernière, explose déjà tous les records de vente. Nathanaël Vitran, contrairement à ce qu'on pourrait penser, ce n'est pas forcément une très bonne nouvelle pour son éditeur.
9: Welcome back, Pioneer.
10: Comme son prédécesseur, Subnautica 2 place le joueur ou la joueuse dans la peau d'un explorateur ou d'une exploratrice lancée à la découverte des fonds sous-marins d'une planète extraterrestre. Les décors, la faune, la flore sont sublimes et le succès est au rendez-vous. Une heure après sa sortie, le jeu avait vendu 1 million d'exemplaires. 10 heures plus tard, 1 million supplémentaires et le compteur continue de s'affoler. Le studio Unknown Worlds Entertainment s'en réjouit. Oui, son éditeur, le sud-coréen Krafton, sans doute beaucoup moins. Car au moment du rachat d'Unknown Worlds en 2021, Krafton avait promis, peut-être un peu vite, un bonus de 250 millions de dollars aux trois créateurs si Subnautica 2 atteignait un certain seuil de vente. Pour ne pas avoir à tenir promesse, le patron de Krafton avait tout simplement viré les cofondateurs du studio l'été dernier, prétextant un manque d'implication. Un conseil prodigué par ChatGPT, comme l'a révélé le procès qui s'en est suivi et qui, en mars, a finalement forcé Krafton à réintégrer les trois créateurs. Une décision à 250 millions de dollars.
3: Subnautica 2, un jeu vidéo immersif raconté par Nathanaël Vitran. Voilà, c'est la fin de ce journal. Merci de l'avoir suivi. Tout de suite sur l'antenne de RFI, 8 milliards de voisins. Restez avec nous.
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6: Chaland Hardcore Productions organise la première édition du festival Furiosa Hardcore Fest vendredi 11 et samedi 12 septembre au Grand-Duc à Apremont. Maxime, président de l'association, bonjour.
7: Salut à toi et salut à vous tous.
6: Ça va bien, en pleine forme, Maxime?
7: Ah bah il faut, avec de la motivation pour cette organisation et un joli temps vendéen, ça peut que aller.
6: Comment est arrivée l'envie et l'idée de proposer ce festival en Vendée?
7: Bah écoute, ça fait déjà depuis 2020 que l'asso existe et on organise régulièrement des concerts de hardcore sur Chaland et ses environs. Ça fait longtemps qu'on a envie de créer un fest. Et on a discuté avec les mecs du Aswan qui ont un festival à Périgueux qui récolte des fonds pour les enfants autistes. Et c'est après plusieurs discussions et plusieurs échanges avec les nanas de notre asso, pour savoir qu'on est une vingtaine et qu'on est quasiment paritaire, il y a autant de nanas que de mecs dans cette asso. Et en fait, elles ont des choses pas cool dans leur vie et les stats sont énormes. Et les subventions auprès d'asso qui viennent en aide à ces femmes se baisse chaque année. Donc on s'est dit, depuis longtemps qu'on voulait monter un festival, autant monter un festival caritatif et essayer de récolter des fonds pour aider ces assos-là. Donc du coup, on s'est lancé et voilà, moi je gère la prog et puis on se lance avec les deux pieds dans le plat.
6: Un festival, tu nous l'as dit, caritatif pour la prévention des violences sexistes et sexuelles.
7: Exactement, c'est ça. Ouais. On sera en partenariat avec Solidarité Femmes, nous toutes 85, Enjeux Femmes, et puis du coup les Poulettes Sisters qui récupèrent aussi des protections menstruelles pour les femmes qui n'en ont pas les moyens seront aussi présentes sur l'événement.
6: Tu nous as parlé de programmation le vendredi 11 septembre, soirée punk hardcore. Avec quel groupe? On commence avec un groupe chalandais, Plus Jamais.
7: Exactement, Plus Jamais. Donc groupe de punk full chalandais, donc avec des membres de l'asso dedans. Deux nénettes, deux mecs, du punk à l'ancienne, sans fioriture, très engagé politiquement, très engagé comme le mouvement punk. Donc ça va démarrer fort.
6: Birbir Orchestra, juste après.
7: Ah, on les présente quasiment plus maintenant. Birbir Orchestra, ça fait 21 ans que ça existe, ça vient des Herbiers. C'est du ska punk, donc du cuivre, de la joie de vivre. Pareil, des textes super engagés. Donc là, ça fait un peu, sur l'ensemble de l'affiche, ça fait un peu l'OVNI, parce que c'est vrai que c'est plus ska. Mais ça a complètement du sens avec leurs opinions et leur engagement et leur énergie.
6: Un festival qui mêle groupes locaux, français et internationaux également.
7: Oui. Parce que juste après Birbir Orchestra, vous pouvez retrouver les trois nanettes de Shooting Daggers. Donc Shooting Daggers, c'est du queercore. C'est super engagé.
6: Ça envoie du lourd également.
7: Ah bah ouais. Pour les avoir vus en live plusieurs fois, c'est excellent. Ils viennent de Londres, une française, une italienne, une anglaise. Vous allez en prendre plein les oreilles là, ça c'est évident. Elles viennent exprès pour le festival. À ma connaissance, cette année, elles n'ont pas encore d'autres dates en France. Elles ont pas mal tourné les deux dernières années dans le coin. Et là, elles viennent exprès pour le Furiosa. Parce que c'est trois nanettes super engagées, donc vu le but du festival, c'était tout à fait normal pour nous de les inviter et de les y voir.
6: Ça s'appelle Shooting Daggers.
7: Exactement.
6: Monde de merde après.
7: Ah, Monde de merde. Monde de merde, c'est un groupe de Orléans, punk hardcore, avec une femme au chant et très vénère. Un peu à la Comeback Kid, punk hardcore, ce qui. En fait, on a voulu les mettre en tout dernier, parce que déjà c'est un peu plus bourrin et speed que les autres groupes. Et ça fait une bonne transition pour le samedi. Donc là, vous allez avoir de l'efficacité pure et dure. Vous allez pouvoir aussi les retrouver. Ils sont au Motocultor cet été. Super méga groupe. Je pense que vous allez, si vous connaissez pas, prendre une bonne découverte. Ouais.
6: C'est pour le vendredi 11 septembre. Tu nous as parlé du samedi 12 septembre, une soirée 100% hardcore.
7: Ah oui, alors hardcore sur plusieurs déclinaisons, mais full hardcore pour le samedi. On va commencer dès 16h avec Promesse, un groupe qui nous vient de Brest. Pareil, encore un punk hardcore avec une nana au chant. Groupe assez récent, qui ont déjà bouffé pas mal de dates sur la Bretagne. Même chose, hein, vraiment de l'efficacité pure et dure.
6: Juste après, Shutdown.
7: Alors Shutdown qui se renomme The Last Shape. Ils ont fait une com hier là, donc ils vont changer de nom, donc on va mettre ça sur les affiches, hein, donc ça va être The Last Shape, c'est le même groupe. Du punk hardcore pour les fans de Comeback Kid et etc. Donc très pas mal de refrains chantés, très mélo, bourrin et mélo. Donc ça vient de Toulouse. C'est un groupe pareil montant, hein, qui fait partie un peu de l'environnement de Youssef Sprite, tout ça, à suivre de très près.
6: Hoots and Boons à découvrir également durant ce festival Furiosa le samedi.
7: Ouais, Hoots and Boons, c'est un peu les patrons de Rouen. C'est un groupe de hardcore super efficace. On a joué deux fois avec eux, des gars en or. Ça fait longtemps qu'on devait les programmer sur Chaland, mais on n'a pas encore eu l'occasion. Donc, quand on a monté le festival, normal, on a pensé à eux. Et il n'y a plus rien à prouver. C'est un groupe qui a déjà pas mal tourné. Tous les gens qui les ont vus savent que c'est extrêmement efficace et je pense que ça va réveiller les gens qui seront peut-être encore un peu endormis.
6: Ça me fait un petit peu penser à Body Count, ce groupe, es-tu d'accord?
7: Ouais, il y a un esprit un peu hip-hop dans le flow du chanteur, etc. Ouais, je suis d'accord.
6: Alma également à découvrir le samedi 12 septembre.
7: Alma, groupe de Tours, pareil avec Ginny au chant, qui est une musicienne multi-instrumentaliste très très présente dans le hardcore à Tours. Groupe super efficace. Pareil, enfin là encore, sur l'affiche, pour moi, il n'y a pas de petits noms, quoi. Il y a des noms qu'ont plus prouvé, si tu veux, sur la scène, par leur existence dans des années. Mais là encore, Alma, c'est un groupe, je pense, qui va faire plaisir à pas mal de monde. Ça va être une suite logique avec Hoots and Boons.
6: Ball of Blind Society également à découvrir.
7: Ah là, on a des copains là. Périgord hardcore. Donc là, c'est du hardcore brut. Là, c'est, il y a pas de fioriture, il y a pas de notes aiguës. Là, c'est du hardcore qui rentre dedans. C'est des gars en or. G, le guitariste, du coup, c'est lui qui organise As One Fest. Donc mec très engagé sur la scène, très engagé auprès des enfants autistes, des femmes autistes, des femmes en général. Enfin c'est un mec de valeur avec un groupe de valeur. Donc ça c'est pareil, vous allez avoir de la brutalité pure et dure musicale et des mecs en or sur scène. Donc à ne pas rater.
6: Ce monde du hardcore et du punk hardcore, c'est un petit monde tout de même en t'écoutant parler.
7: Disons qu'en France on se connaît assez vite, on s'est soit croisé sur un fest, toi je jouais ensemble, donc on se connaît tous assez vite, quoi.
6: Car Maxime, toi aussi, tu joues de la musique.
7: Ouais, je suis dans le groupe chalandais, du coup, Under the Conflict, en punk hardcore, où on était déjà passé sur ta radio lors d'un de nos concerts sur à l'époque à Lille-Dieu.
6: Exactement, je me souviens de vous, maintenant que tu le dis.
7: et je suis aussi dans Another Bloodshed, un groupe de hardcore beatdown de La Rochelle.
6: À découvrir également durant ce festival Furiosa, Scarfold, ça se dit bien comme ça?
7: Ouais, Scarfold, c'est devenu des super copains, ça c'est un groupe de Québec, Canada, Donc, hardcore, excellent. Signé chez Useless Pride, super efficace. On les a déjà vus en fest, on a déjà joué avec eux. On les a fait venir l'an dernier, ça a été une branlée. Les mecs, c'est des amours. Hein. Y a rien à dire. Et du coup, quand on a monté le festival, on voulait absolument avoir des groupes étrangers sur l'affiche. Et c'est vrai que c'est un groupe qui aime bien tourner vers septembre en France. Donc du coup, je leur ai directement proposé le plan. Et ils montent une tournée en fonction de cette date-là. Donc du coup, ils seront présents le samedi avec leur hardcore sirop d'érable, comme il faut.
6: Le samedi 12 septembre au Grand-Duc à Apremont. C'est combien de personnes? 250, 300 personnes, non?
7: En fait, ouais, on va mettre 250 passes en vente.
6: Les passes sont déjà en vente, d'ailleurs, Maxime.
7: C'est ça, on est déjà... Donc en fait, on en met ça, les 50 premiers, on les appelle les passes Prums, qui seront à seulement 39 euros au lieu de 42 euros les autres en pré-vente, contre 49 sur place, s'il reste des places. On a déjà 30 sur les 50 de vendus. Et à savoir qu'avec ces passes-là, il y a un goodies personnalisé fait par l'entreprise Coawood, qui font des personnalisations sur gravure bois, verre, etc. Donc vous aurez un petit goodies personnalisé que pour ces 50-là.
6: Autre groupe à découvrir durant ce Furiosa Hardcore Fest, c'est Artmind.
7: Artmind, en fait, on les présente même plus. C'est un groupe qui tourne énormément en France, qui ont tourné en Angleterre. Ils font partie des patrons du hardcore français actuel, qui nous viennent de Rennes, donc des Bretons pur beurre salé. C'est violent, c'est très engagé, c'est ultra efficace. Donc là vraiment, on commence à avoir un petit peu dans ce qui se fait de mieux en France.
6: XOXO à découvrir également.
7: Ah, XOXO, c'est un petit peu l'ovni de cette affiche. XOXO, c'est un groupe suisse. C'est du violence hardcore avec deux nénettes dans le groupe, une chanteuse. C'est assez connu par la scène underground. Ils tournent pas mal dans l'Est. Ils ont fait très très peu de dates en France. C'est un groupe montant qui est ultra violent, ultra efficace. C'est la première fois qu'ils jouent dans l'Ouest. Donc exclusivité ici.
6: Exclusivité ici au Grand-Duc pour ce festival. Et ce festival va se terminer le samedi 12 septembre avec Born for Pain.
7: Ah, Born from Pain, ils font partie des grands patrons européens. Ça fait à peu près 25 ans que ça existe. Ça vient des Pays-Bas. C'est les grands frères de No Turning Back. C'est un des plus gros noms européens de hardcore. Donc hardcore pur et dur, pas de fioriture. Pareil, des gars très très présents sur la scène. À noter que par exemple leur guitariste fait souvent des remplacements quand ils sont en tournée européenne avec Matt Ball. Donc c'est ils font vraiment partie des patrons européens. Donc on est super content d'avoir pu réussir à les avoir sur pour une première édition, avoir un si gros groupe. On est vachement fiers. Et c'est presque quand on fait une petite tale, 250 personnes, des si gros noms. Moi, je trouve qu'avec un tarif qui est plus que correct sur l'ensemble de l'affiche, faut pas hésiter, quoi.
6: Le tarif, tu nous en as parlé à l'instant. Le pass de jour est à combien, Maxime?
7: Alors, les premières préventes, 39 euros. Les autres préventes seront à 42 euros pour les deux jours. Et sur place, s'il en reste, ce sera 49. On va mettre bientôt les passes un jour. On fera découvrir les tarifs à ce moment-là. Mais courant du mois de mai, on va mettre les passes... Les passes un jour en vente.
6: Les réservations, il faut taper simplement Furiosa Fest Hardcore, non?
7: Ouais, Furiosa Hardcore Fest sur Hello Asso, vous allez trouver tout de suite.
6: Et juste avant quelques mois avant ce festival, vous organisez un warm-up Furiosa le 5 juin prochain, toujours au Grand-Duc à Promont.
7: Tout à fait. Eh bien écoute, on va même en faire deux warm-up. Donc la première, effectivement, ça va se dérouler là le 5 juin, donc au Grand-Duc. Avec une tombola où il y aura un pass pour le festival à gagner, plein de lots. En groupe, en ouverture, on aura Régis. Donc c'est du néo-métal, on va dire en gros, de La Rochelle. Super efficace, c'est génial, les mecs sont pareil, des amours. Après, vous allez pouvoir trouver en deuxième Transat, un groupe de Brest. C'est du métal progressif. Ils se définissent en bon gros métal parce qu'ils font bien les débiles sur scène. Et je peux te dire que ça joue très sérieusement derrière. Excellent groupe, qui ont déjà joué deux fois au Motocultor, qui ont pas mal tourné, c'est un groupe très sérieux qui sont en train de préparer leur prochain album là. Après Rue de la Forge, c'est un petit peu C'est Mathieu qui est bassiste, fait partie de notre asso, c'est notre sondier.
6: Rue de la Forge, c'est de la fusion celtique, on peut dire ça comme ça.
7: C'est ça, ouais. Moi, je mets en rap metal celtique, mais ouais, c'est du fusion, c'est ça, ouais. Donc, pour les fans de celtique, de rap, etc., ça va parler. C'est vraiment excellent. Ils tournent beaucoup dans différents festivals. C'est un groupe montant qui se professionnalise de fou. Et les avoir sur l'affiche, c'était normal. C'est des copains, ils sont du coin. On essaie de faire du local. Et puis, en tout dernier, Primal Age.
6: À découvrir le 5 juin prochain pour ce warm-up. Cette soirée sera à prix libre.
7: C'est ça.
6: Maxime, tu nous as parlé d'un deuxième warm-up.
7: Tout n'est pas calé complètement, mais ça sera le 10 juillet. Et ça se passera à la Cabane à Mousse à Chaland, qui est un partenaire de notre festival. Donc on voulait faire un deuxième warm-up pour aussi faire une soirée chez lui, pour montrer qu'on organise aussi dans d'autres bars. Donc du coup, le 10 juillet, ça sera à la Cabane à Mousse à Chaland. Et je peux déjà vous révéler qu'il y aura Miliatus, un groupe de deathcore de Limoges.
6: Maxime, où retrouver toutes les informations de ces...

0: histoire de mettre tous les articles de presse qu'il y a pu avoir, mettre les différentes photos. C'est plus un portfolio si tu veux qu'autre chose. On va voir ça après, ouais. Pour le moment, on passe par les réseaux sociaux.
1: Maxime Chaland, Hardcore Production, est-ce que vous recherchez des bénévoles pour ces différents rendez-vous musicaux?
0: Bah, vous pouvez nous écrire sur la page Facebook, vous allez trouver l'adresse mail de l'asso. Envoyez-nous un petit mail si jamais vous êtes partant. Nous, on va faire le point en fait sur les différents pôles et sur nos différents besoins, sachant qu'on a quand même pas mal de membres d'asso, des mécènes et des proches qui veulent être présents sur le festival, mais on n'est pas à l'abri de pouvoir rechercher quelques petites personnes en plus, ouais.
1: Maxime, président de l'association Chaland Hardcore Production, merci beaucoup.
0: Bah, avec plaisir.
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1: Jeudi 21 mai aujourd'hui, votre agenda avec quelques sorties à faire sur l'Île-Dieu. On va commencer avec une sortie par le service patrimoine de l'Île-Dieu. Découvrez l'actualité archéologique de l'île. C'est une nouvelle visite de cette année. L'érosion côtière a entraîné la découverte de nombreux sites archéologiques et a permis de mieux appréhender l'occupation de l'île à travers le temps. C'est une balade en bord de mer entre Kerchalon et Gilberge qui sera l'occasion d'en apprendre plus sur les découvertes et les opérations de recherche réalisées ces dernières années sur le littoral ilais. C'est à 14h30 cet après-midi, réservation à l'office de tourisme. Et si vous voulez refaire cette visite plus tard, les prochaines, ce sera les 4 et 18 juin. Au ciné-ilais, aujourd'hui, l'équipe du CLEA, le contrat local d'éducation artistique, vous propose la restitution de leur projet qui a réuni 110 enfants et des résidents de l'EHPAD également pendant 8 semaines entre janvier et mai. Munis d'un caméscope, élèves et artistes ont filmé les différentes étapes de la réalisation du projet qui s'appelle « Sage comme des images ». À retrouver donc à 18h au ciné-ilais, c'est gratuit hein, pour découvrir cette séance. Et puis d'ailleurs, l'exposition de tout ce travail est à retrouver en ce moment jusqu'au 6 juin au pôle culturel. Il y a l'inauguration ce matin avec les élèves et puis dans le hall du pôle culturel, vous pourrez découvrir toute cette exposition du CLEA. Du cinéma sinon plus classique hein, ce soir à 21h avec la Vénus électrique à retrouver au ciné ilais. C'est la dernière comédie de Pierre Salvadori où Pio Marmaille incarne dans les années 20 un peintre en quête d'inspiration. Il est en deuil, il n'arrive plus à peindre et sa vie va être bouleversée par une jeune femme qui se fait passer pour une médium. Elle est incarnée par Anaïs Demoustier et elle va lui redonner l'envie de peindre au grand bonheur de son galériste joué par Gilles Lelouch qui n'avait plus rien à exposer et plus rien à vendre jusqu'à aujourd'hui. Il va tout faire donc pour cette relation entre le peintre et la fausse voyante continue et perdure hein, pour avoir lui tout plein de tableaux à vendre. Il y a plein de mensonges, de situations inattendues, de quiproquos, tout ça c'est à découvrir ce soir à 21h. Demain, vendredi, demain matin, une balade botanique et cueillette avec le jardin des perdrettes pour les adultes. Observez et goûtez quelques plantes emblématiques du littoral. Il y aura une initiation à l'identification des sauvages comestibles suivie d'un atelier cuisine. Et après la dégustation, vous repartirez avec votre cueillette pour sublimer et colorer vos plats. C'est à 10h demain matin, réservation à l'office de tourisme. Réservation également pour l'Escape Game qui a lieu demain matin à l'Escape Game à la Citadelle. C'est plusieurs session dans la matinée, en groupe, n'hésitez pas à vous inscrire pour cet escape game. Il y aura également demain une visite du patrimoine de Port-Breton à Port-Joinville à 15h30 et puis un marché paysan et artisan à la ferme d'Émilie de 16h à 19h. Voilà, plein de choses encore demain, je vous en reparlerai dans l'agenda de demain.
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2: Eh bien bonjour à tous, ça y est, nous y sommes, Phil's Music. Eh ouais, c'est jeudi après-midi, vous savez, 15h-17h, ouais, ça y est, le meilleur de la musique sur Neptune FM. Ah, disco, funk, rock, ouais, années 70 et surtout 80 hein, quand même. Hein. Eh ben oui, eh ben on va revenir à nos premières amours, hein, ça va nous faire du bien sur Phil's Music. Ah, retrouver Phil's Music à l'état pur, bah comme on aime. On commence par, allez tiens, Bee Gees. Ah ouais, c'est pour changer, Bee Gees, Night Fever, maxi version. Allez, c'est parti, hein, let's go, on se fait plaisir. Allez, 2 heures de musique. Ah, quel bonheur.
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0: Ouais, Fix Music, hein, bien sûr, c'est tous les c'est tous les jeudis, hein, 15h-17h, voilà, Bee Gees, puis à suivre, allez, on continue comme ça avec, tiens, on va se faire plaisir, parce que j'aime bien qu'on se fasse plaisir. Jamiroquai, figurez-vous, eh ouais, Jamiroquai avec son Little Hair, let's go.
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0: Music, yeah, voilà, c'était John Davis and the Monster Orchestra Band. Et on continue comme ça avec Madonna, la Madone, avec Vogue, let's go.
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0: Madonna, la reine du disco.

0: Hey, Black Box, voilà, Right on Time, voilà, c'est des souvenirs, tout ça, hein, les années 80, fin 80, hein, c'était presque 89-90 ce truc-là. Hein. Bon, vous allez bien? Eh bien oui, c'est Fizz Music, comme tous les jeudis après-midi, on est ensemble, on continue comme ça, on se fait plaisir. Allez, une petite page à la française, allez, juste pour se faire du bien, dans les années 80, il y avait Gold, eh ouais, avec Laissez-vous, Naissez-nous chanter, enfin bon, vous le savez. Allez, c'est parti. Alors, vous savez, comme d'habitude, Phil, il fait n'importe quoi sur les boutons. Il essaye de faire quelque chose, mais il n'y arrive jamais. Voilà, allez, c'est parti. On recommence, tu arrêtes de faire tes bêtises.
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0: un petit gold comme ça, ça nous fait du bien. On s'appelle des souvenirs. Il y en a un qui est venu à l'île-dieu, vient dans mon île. Eh ouais, il s'appelle Marc Lavoine. C'est un garçon, il était aussi acteur hein, dans des films, bien sûr. Il avait fait un truc qui était vachement bien, c'était Le cœur des hommes. Vous vous en souvenez de ce truc-là hein? Ouais, bon. En attendant, Marc Lavoine, il chante, il est venu à l'île-dieu, il a eu un comportement génial. Après des soucis techniques, c'est des choses qui arrivent, hein, un petit incident. Il a eu un comportement fabuleux avec... Le public en particulier, on le remercie encore de son passage à Viens dans mon île. Marc Lavoine, on va l'écouter dans C'est la vie. Eh ouais, c'est parti.
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0: ça fait du bien hein, de s'écouter comme ça des super tubes des années 80. Figurez-vous, parce que ça continue. Eh ouais, il y a un truc qui s'appelait Movie Music Star. C'est star de la pub. Eh ouais, eh ben, ça vous rappelle rien. Ben, vous allez voir, ça va tout de suite vous mémorer.
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0: Ah yeah, movie music et à suivre, tiens, un petit Chanel qui nous interprète Avis de recherche.
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0: Leonid and Friends, eh oui, les Street Players, voilà, c'était une version un peu jazzy, c'est superbe, magnifiquement repris, voilà, on continue comme ça, bien évidemment, on est dans Fizz Music, eh ouais, c'est une petite connotation swing, allez, funk jazz, on va dire comme ça, hein. Allez, on va écouter, tiens, Cliff Richard avec We Don't Talk Anymore.
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0: Bon, ben, j'espère que tout va bien hein, sur Neptune FM. Hein. Nous, on est toujours ensemble. Hein, Fizz Music, voilà, tous les jeudis après-midi, 15h, 17h, le meilleur de la musique sur Neptune FM, s'il vous plaît. On continue comme ça. Allez, un petit peu de soleil, tiens. Allez, un petit peu de soleil avec les King Creole and the Coconuts. I'm a wonderful thing, baby.
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0: Ouais, ça nous fait du bien, hein, tout ça, ces musiques de soleil des années 80. On continue avec cette fois-ci une page italo. Et oui, aussi des Italiens qui font des trucs vachement bien. Les Deodato qui nous interprètent Fire in the Sky.
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0: Alors le prochain morceau qui arrive, hein, c'est une grosse cartouche, hein, évidemment, une grosse cartouche des années 80, puisqu'il s'agit de la musique Flashdance. Ah oui, attention, Michael Sambello, Maniac.
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0: Ah, et si vous nous rejoignez sur Netune FM, hein, c'est l'émission Fizz Music, hein, comme ça, avec Michael Sambello. Ah, souvenir avec Maniac, hein, ouais, c'était rudement bien. Hein. Bon, alors à suivre, un petit Kylie Minogue dans les années 80, ça aussi, ça bougeait pas mal. Hein. Better the devil, you know, let's go.
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0: Et oui, il est déjà temps pour moi de vous rendre l'antenne dans ce Fizz Music que vous retrouvez dans la rubrique replay, dans le www.neptunefm.com, dans la boîte à pupus. Nous, on se retrouve jeudi prochain pour un nouveau Fizz Music. Et surtout, surtout, surtout, prenez bien soin de tous ceux qui vous entourent. Sortez couverts. À bientôt. Bye bye.
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9: Voici Question pour un champion. Bonsoir à tous les auditeurs de Neptune FM sur l'Île-Dieu et dans le reste du monde. Le club de l'Île-Dieu vous présente en différé la première séance du 6 mai 2026. Ce jour, l'animatrice est Patricia. À l'évaluation, nous avons Guy et l'ingénieur du son, c'est Guy aussi. Nos cinq super concurrents sont François, Sylvie, Christian, Paul et Anne. Le questionnaire est de divers clubs. Maintenant, place au jeu. Nous commençons par les 9 points gagnants. On cherche un état du sud des États-Unis avec Phoenix comme capitale.
10: L'Arizona.
9: L'Arizona, bravo François. Peuple de Gaulle vivant à Burdigala, à Bordeaux.
10: Les Bourbons.
9: Et à Avaricum. Comme à Bourges. On dit que ce sont des...
11: Bah, les Burgondes, mais c'est ce qu'il a dit,
9: non ? Non, oui, mais c'est pas ça.
12: Ça devait pas être ça.
9: Les Pictes. Alors, le début est bon, ah bon, mais il y avait autre chose derrière.
11: Ah bon ?
9: Les Bituriges.
11: Ah bon, bon, bon.
9: Film de Francis Weber avec Pierre Richard et Gérard Depardieu.
11: La Chèvre.
9: La Chèvre.
11: Ouais, je l'adore, ce film.
9: Cultissime. L'autre nom du poisson porc-épic.
13: Poisson lune.
9: Non.
11: Ah ouais, c'est ce que j'aurais dit.
14: Poisson lion.
9: Non plus.
13: Écœurant, c'est pas ce casquet.
9: Même Guy sceptique.
11: Le poisson hérisson.
14: Et, oui.
9: Le diodon. Oui. D-I-O-D-O-N.
13: Certainement.
9: L'un des cinq grands lacs de l'Amérique du Nord, entre les lacs Huron et Ontario.
11: Errier.
9: Ah, François, tu te l'es fait voler, celui-là.
14: Transmission de pensée.
11: Au hasard.
9: Suite de fronces, de plis fait à un vêtement.
13: J'ai la main, mais j'ai pas la réponse.
11: Smoke.
9: Non.
11: Un plissé.
9: Non.
11: Mais les smokes qu'on défend en particulier.
14: Des pinces.
9: Non.
10: Un kilt.
11: Une
13: fronce.
11: Le kilt a des fronces.
9: Un francis. C'est pas Francis, c'est pas mon père, mais c'était drôle. Alors, de qui Bécassine est-elle la servante?
10: De qui? Bécassine.
9: Bécassine.
11: C'est ma cousine.
9: C'est ma cousine, mais c'était qui?
11: C'est madame.
9: Sa chef.
11: Quelque chose.
9: Ah ah. Madame de Grantaire.
13: C'est possible.
9: L'unité de mesure de la fréquence.
10: Hertz.
9: Le hertz.
13: Bah, oui.
9: Métal blanc, lourd et cassant, utilisé pour les pointes de stylo.
14: Le tungstène.
9: Non.
11: Ah, c'est ce que j'aurais dit.
14: Ah oui,
11: l'inox.
9: Non.
13: Un graphite.
9: Non plus.
13: Oui, mais...
9: Quelqu'un ? Iridium. Ensemble de décisions judiciaires et administratives qui constituent une source de droit.
10: La jurisprudence.
9: La jurisprudence, bravo François. Une exploitation agricole collective en URSS.
0: Kolkhoz.
9: Kolkhoz. Désigne familièrement un garçon de café.
0: Oui.
10: Oui, non.
9: Non.
11: Un loufia.
9: Un loufia, bravo.
10: Ah oui, c'est vrai.
9: J'ai jamais entendu. Nom donné au marché des transferts de joueurs de foot.
13: Le mercato.
9: Le mercato.
14: Oh. Ça va, on se calme.
9: T'as vu, il y a une adrénaline de dingue. Fleur appelée campenote en Franche-Comté.
10: Campanule.
9: Non.
11: Non, bah, c'est ce que je redis.
0: La jonquille.
9: Non plus.
0: Ah, mais c'est chez moi.
9: Mais ça ressemble, oui. Mais c'est pas ça.
11: Le narcisse.
9: Ben oui.
0: C'est
9: ça ressemble. Le narcisse.
0: Chez nous, c'est les jonquilles.
9: Ah ben, je suis désolée. Bon.
13: Ça dépend du quartier.
9: Relatif à l'odorat.
11: C'est tout. Un adjectif.
14: Olfactif.
9: Olfactif. Alors, je fallait pas que je vous le dise, mais depuis le début, vous avez pas remarqué quelque chose ? A, B, C, D, E, F, G, H, I, J, K, L.
0: Oh, c'est un
9: non. Bon, c'est pas grave. On continue. Science étudiant, les écritures anciennes.
13: La calligraphie, mais c'est pas ça.
9: Non. Ah non, bah non.
11: Ça, c'est l'écriture.
14: Mais oui, l'écriture.
11: Si, ça.
9: C'était olfactif avant, réfléchis.
10: La paléocrypte.
9: La paléographie. Dans le sigle QCM, que signifie le Q ?
11: Question. Un choix
9: non.
11: Questionnaire.
13: Kill. Oui. Kill.
9: Mais non, viens de le dire.
13: Un questionnaire, oui.
10: Questionnaire.
9: Oui.
13: Oui.
9: C'est un questionnaire à choix multiples.
13: Je sais plus. Moi, j'ose plus.
0: Faut que je tienne ça, moi.
13: Oui.
9: Style ornemental. En vogue entre 1710 et 1750, aussi appelé...
14: Le rococo ?
9: Non, justement, aussi appelé rococo.
0: Rocaille.
9: Rocaille.
11: On était pas
9: là. Anne est sélectionnée, bravo. Elle a donné de sa personne.
0: Ah là,
9: Alors, fruit du manil cara zapota, également nommé chicu. C-H-I-K-U. Donc, on est rendu à quelle lettre ?
0: S.
9: Mais ça vous a pas aidé, hein ? Sapotille.
14: Sapotille,
11: oui, ça venait.
9: Ouais, c'est de... Auteur de la saga littéraire Les Semailles et les Moissons.
11: Troya.
9: Troya.
14: Ah ouais.
11: Henri.
9: Henri. Inflammation de l'œil, souvent liée à d'autres maladies.
10: La conjonctivite ?
9: Non.
0: Mais non.
9: Mais non, on est rendu au U.
11: L'uvéite.
9: L'uvéite.
13: Oui.
14: L'uvéite.
9: Voilà, ah ouais. Sylvie qualifiée. Oui. On continue avec François Cassis, Christian à 1 et Paul à 3. On continue. Gianni, Santo et Donatella font partie de cette famille de créateurs italiens de haute couture.
10: Versace.
9: Versace, bah, bravo. On est bien. Paul et Christian ont quitté le jeu. Nous continuons le 4 à la suite en compagnie de Anne, de Sylvie et de François, à qui je propose Autour du loup, L-O-U-P, les musiciens et les instruments de musique, à propos de romans policiers et le thème mystère.
0: Pour une fois.
9: T'es content ?
0: Oui. Oh, je vais quand même prendre les musiciens.
9: Les musiciens et instruments de musique.
0: Oui, ben, je préfère.
9: Quel était l'instrument de prédilection d'Yvette Horner ?
0: L'accordéon.
9: L'accordéon. Quel instrument ont en commun Louis Armstrong et Maurice André ?
0: La trompette.
9: La trompette. Dans une bande dessinée, quel nom porte l'instrument inventé par Gaston Lagaffe ?
0: Moi, j'en sais rien.
9: Quel instrument est commun à un concerto de Mozart et à Benny Goodman ? Tu passes ?
0: Oui.
9: Quel est l'instrument de prédilection du musicien Carlos Santana ?
0: Alors, Carlos Santana, la guitare.
9: La guitare. Quel est l'instrument de prédilection de Gauthier Capuçon?
0: Bah, le... Attends, Gauthier... Le violoncelle.
9: Le violoncelle, bravo. À quel saxophoniste Clint Eastwood a-t-il consacré le film Bird?
0: Le saxo.
9: Non. On demandait le nom du saxophoniste. C'était Charlie Parker.
0: Ah oui.
9: 2 points pour Anne. Alors, Yver Torner, évidemment, c'est l'accordéon. Louis Armstrong et Maurice André, c'est la trompette. Alors, je vais demander à la salle à la fin de la question, dans une bande dessinée, quel nom porte l'instrument inventé par Gaston Lagaffe? Le gaffophone.
0: Ah oui, non, je ne connais pas.
9: Benny Goodman, c'est la clarinette.
0: Ah oui, c'est vrai.
9: Heureusement, tu as trouvé Carlos Santana la guitare, sinon je crois que tu t'en sors.
0: Bah oui, mais... En plus, j'ai été le voir.
9: Quel est l'instrument de prédilection de Gauthier Capuçon? Le violoncelle. Et à quel saxophoniste Clint Eastwood a-t-il consacré le film Bird? Oui. Charlie Parker. Oui. Bravo. À propos de romans policiers ou le thème mystère?
11: Je vais aller voir le loup. Longtemps que j'ai pas vu le loup.
0: T'as pas vu le loup?
11: Il y a longtemps que j'ai pas vu le loup.
9: Tu es prête? À quelle famille appartient le loup?
11: Ben, des chiens, des canis, des...
9: Non. Quelle lettre grecque est associée au loup le plus autoritaire de la meute? La lettre grecque.
11: Alpha.
9: Alpha. Dans le roman de Renard, comment s'appelle le loup?
11: Isengrin.
9: Isengrin. Dans le conte musical Pierre et le loup, par quel instrument est représenté le loup?
11: La clarinette, c'est le canard. Le chat, le loup. Je ne sais plus.
9: Quel nom porte le groupe social des loups vivant ensemble?
11: Une meute.
9: Une meute. Sous quel autre nom connaît-on la plante appelée mufflier?
11: La gueule de loup.
9: La gueule de loup. Quel écrivain est l'auteur du poème La mort du loup?
11: Je ne sais pas.
9: Dans le livre de la jungle, comment s'appelle le chef des loups?
11: Ah, je ne sais pas.
9: À quel adjectif qualifie le régime alimentaire du loup?
11: Carnivore.
9: Il est carnivore. Donc 2 points aussi pour Sylvie, bravo. Donc à quelle famille appartient le loup?
0: Les canidés.
9: Les canidés. Quelle lettre grecque est associée au loup le plus autoritaire de la meute?
0: Alpha.
9: Alpha. Dans le roman de Renard, comment s'appelle le loup? Isengrin. Alors, dans le conte musical Pierre et le loup, par quel instrument est représenté le loup?
11: Mais non, le basson, c'est le grand-père.
9: Les cors.
11: Ah oui, les cors, c'est vrai.
9: Évidemment, le groupe social des loups vivant ensemble, c'est une meute. Sous quel autre nom connaît-on la plante appelée mufflier, la gueule de loup? Alors, quel écrivain est l'auteur du poème La mort du loup? Alfred de Vigny. Dans le livre de la jungle, comment s'appelle le chef des loups? Ah, va falloir qu'on le re-regarde celui-là. Akela. A-K-E-L-A. Akela. Quel adjectif qualifie le régime alimentaire du loup? Carnivore. 2 points pour Sylvie. Alors, François, à propos de roman policier ou le thème mystère?
7: Le thème mystère.
9: Le thème mystère, t'es sûr?
7: Oui, oui.
9: Ce sont des médecins célèbres.
7: Ah.
9: Né en 1939, il fut médecin sans frontières et plusieurs fois ministre.
7: Kouchner.
9: Kouchner. Cancérologue, il s'est engagé pour les sans-papiers et fut ministre de la Santé pendant 7 jours.
7: Je ne sais pas.
9: Bactériologiste, il a découvert un vaccin contre la tuberculose auquel son nom est associé.
7: Koch?
9: Non. Okay. Né à Kazenberg, en 1875, il mourut dans la jungle du Gabon où il avait créé un hôpital.
7: Ah oui. Tu
9: passes?
7: Oui, je passe.
9: Né en Écosse en 1881, il obtient le prix Nobel en 1945 pour la découverte de la pénicilline.
7: Fleming.
9: Fleming. Neurologue autrichien né en 1856, médecin viennois, il fonda la psychanalyse.
7: Freud.
9: Freud. Il fut exécuté en 1946 pour le meurtre de plusieurs dizaines de victimes.
7: Göring?
9: Non. Médecin bavarois né en 1864, il a laissé un nom trop souvent oublié.
7: Alzheimer.
9: Médecin du 4e siècle avant Jésus-Christ, il est considéré comme le père de la médecine.
7: Hippocrate.
9: Né en 1749 en Angleterre, il a pratiqué les premières vaccinations.
7: Avant Pasteur, comment il s'appelait?
9: Tu passes?
7: Je passe.
9: C'est fini. Donc 2 points, c'est ça? 2 points pour François, donc nous dirigeons vers un jeu décisif. Donc on reprend les questions. Né en 1939, il fut médecin sans frontières et plusieurs fois ministre. Kouchner. Cancérologue, il s'est engagé pour les sans-papiers et fut ministre de la Santé pendant 7 jours. Schwarzenberg, Léon de son prénom. Bactériologiste, il a découvert un vaccin contre la tuberculose auquel son nom est associé.
11: Calmette. C'est pas si Calmette.
9: Alors, né à Kaysersberg en 1875, il mourut dans la jungle du Gabon où il avait créé un hôpital.
11: Schweitzer.
9: Né en Écosse en 1880, il obtient le prix Nobel en 1945 pour la découverte de la pénicilline. Tu l'as dit, Alexander Fleming. Neurologue autrichien, né en 1856, médecin viennois, il fonda la psychanalyse. C'était bien Freud, Sigmund. Il fut exécuté en 1946 pour le meurtre de plusieurs dizaines de victimes.
11: Petiot.
10: Ah oui.
9: Alors ça, c'était très drôle. Médecin bavarois, né en 1864, il a laissé un nom trop souvent oublié. Alzheimer. Et son prénom, c'était Alois.
10: Alois.
9: A-L-O-I-S. Ben, il n'y a pas le tréma.
11: Alois.
9: Médecin du 4e siècle avant Jésus-Christ, il est considéré comme le père de la médecine Hippocrate. Et né en 1749 en Angleterre, il a pratiqué les premières vaccinations. Édouard Jenner. Alors, un jeu décisif. Que suis-je ? Poisson osseux à chair délicate, à corps allongé et à peau glissante, vivant dans les cours d'eau, mais dont la ponte a lieu dans la mer des Sargasses.
13: Le saumon.
9: Non.
11: Là, ça marche pas.
0: L'anguille ?
9: Oui, l'anguille. Mes larves sont des civelles. Qui suis-je ? Homme politique soviétique, né à Kalinovska en 1894, premier secrétaire du PS soviétique après la mort de Staline.
13: Khrouchtchev.
9: Que suis-je ? Nom commun féminin, je peux être. En danse, l'ensemble des sauts exécutés par croisement rapide ou choc des jambes. En musique, je suis l'ensemble des instruments à percussion d'un orchestre.
11: Non, l'ensemble de la percussion.
9: Non. En langage militaire.
0: La batterie ?
9: Oui, la batterie.
11: Ah oui.
9: Anne est sélectionnée, on continue. Qui suis-je ? Mon vrai nom est Konigsberg. Je suis un cinéaste américain qui montre l'humour juif américain.
11: Woody Allen.
9: Un point partout, quel suspense. Ah non, quelle attente angoissée. Que suis-je ? Mammifère le plus souvent, insectivore, possédant un patagium. Mes espèces peuvent être grand rhinolof, noctule, roussette ou vampire.
11: Ben, la chauve-souris.
9: La chauve-souris. Bravo. François a quitté le jeu. Nous continuons le face-à-face en compagnie de Anne et de Sylvie. Alors, Anne, de la législation. Action et droit fondamental qui, selon l'UNESCO, est un droit primordial de l'individu, étant même consacré par l'article 26 de la Déclaration.
0: La liberté ?
9: Non. Universelle des droits de l'homme de 1948. Je recouvre l'ensemble de l'apprentissage et de l'enseignement continu de la lecture et de l'écriture.
11: La scolarité ?
9: Non. Ayant.
0: Enseignement ?
9: Non. Un rôle crucial dans le développement et la transmission des savoirs, conduisant l'analphabète à une intégration dans la plupart des sociétés et combattre ainsi l'illettrisme. Je suis. Vous tournez autour. Hein.
0: Ben oui. L'alphabétisation.
9: L'alphabétisation, bravo. Vocabulaire pour Anne. Expression très usitée en France, je suis une règle de savoir-vivre. Je remonte à la Renaissance, à l'époque où la médecine grand public commence à apparaître et où il est fort poli de se soucier de la forme de son interlocuteur en demandant comment il a fait ses besoins du matin. Et l'on considère qu'elle est régulièrement... Oui, c'est pareil.
11: Comment vas-tu ?
9: C'est comment allez-vous, mais c'est pareil. Comment ça va ? C'est comment va le transit ?
11: Voilà.
9: Faut le savoir. Sinon, on n'y arrivera jamais. Sylvie ?
11: Oui.
9: Culture générale ?
11: Je prends.
9: Forme d'expression. Il a fallu du temps en France pour que je sois considérée, et c'est en 2005 que je suis reconnue langue à parts entières. La gestuelle produite par les mouvements du corps, du visage et des mains assure toutes les fonctions remplies par les langues orales. C'est l'abbé Charles...
0: La langue des signes.
9: La langue des signes, ou le langage des signes, c'est pareil. Législation, tu prends ?
0: Oui.
9: Nous recherchons un principe fondamental des systèmes démocratiques. Je n'ai pas été conquise en un jour, et c'est l'Europe qui m'a inventé, notamment la Suède en 1766.
0: La liberté d'expression ?
9: Pas tout à fait. En 1768, m'a incluse dans sa constitution, puis en 1789, la France m'inscrit à l'article 11 de la Déclaration des droits de l'homme et du citoyen. Aujourd'hui, je ne m'exerce que dans un nombre limité de pays.
11: La liberté de la presse ?
9: Oui. C'était, tu comprends, je ne pouvais pas la prendre. C'était plus près,
11: peut-être pas le même.
9: Culture générale pour Sylvie.
11: Je prends.
9: Nous recherchons...

0: Non. Sous contrôle de l'État jusqu'en 1987, je suis installée dans la maison de la radio à Paris. Radio internationale, filiale de Radio France.
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0: 13 langues étrangères, RFI. Bravo, 5 à 8. Un homme célèbre.
1: Je prends.
0: Nous recherchons un humoriste. Mon nom signifie le renard en néerlandais. Mais je suis français. Mes références littéraires sont Marcel Aimé et Raymond Queneau. Et mes inspirateurs, Alphonse Allais, Boris Vian et Jacques Tati. Je suis critique et en même temps auteur, ce qui me met...
2: De Vos.
0: Oui. De Vos. De la musique pour Anne.
1: Je prends.
0: Nous recherchons un genre musical créé au début du 19e siècle, dont le plus vieux texte littéraire chanté est probablement la Cantilène de Sainte-Eulalie, vers 880. Baudelaire, Verlaine et Rimbaud sont trois sources littéraires essentielles à ma propagation. Mes interprètes comme Trenet, Mireille ou Sablon marquent véritablement ma naissance.
1: La balade ?
0: Non. Suivront des chansonniers à la française, Aznavour, Ferré, Barbara ou Ferrat. Nous recherchons un genre musical défini par la mise en valeur de notre langue. Donc ?
1: La complainte ?
0: Non. Plus simple. La chanson française.
3: Oh bah.
0: Ah ben oui, mais c'est fou. De la musique.
1: Oui.
0: Pour Anne. Mon opus 22 est une suite de 12 pièces pour piano à quatre mains d'un compositeur français, écrite et composée en 1871 et dédiée à Marguerite de Beaulieu et Fanny Gouin. L'œuvre a été reprise dans un guide de François-René Tranchefort au début des années 90, intitulé « Guide de la musique de piano et clavecin ».
1: Debussy.
0: Publié chez Fayard. Œuvre du célèbre Georges Bizet. Mon premier volet s'intitule « L'escarpolette ».
1: Carmen.
0: S'en suivront 11 autres, dont Saute-Mouton et Colin Maillard. Je suis... Mmh. Jeu d'enfant. Alors là, c'est plus facile, attention, je demande de la concentration et je demande à Claudie au premier rang de ne pas souffler. Gastronomie.
1: Je prends.
0: Nous cherchons un plat typique d'une région française. Mon mode de préparation viendrait de Chine, où, selon la légende, il aurait été inventé au 3e siècle avant notre ère par les constructeurs
1: les pâtes
0: de la Grande Muraille pour résister au froid. Plat très bénéfique pour la santé grâce à ma richesse en vitamine C. Je suis un mets composé de choux, composé finement.
2: La potée.
0: Non, et soumis à la lactofermentation dans une saumure. Ah. Généralement accompagné d'une garniture composée de lard et de saucisse.
1: La choucroute.
3: Bah oui.
0: Non, ne dis pas que c'est ça.
1: Ah, bon, c'est les Chinois.
0: Ah, tu vois, c'est Chinois qui ont inventé ça.
3: Eh oui.
0: De la religion.
3: Oui.
0: Issu d'un mot latin signifiant « achevé, terminé ». Je suis une prière de la religion catholique faisant partie de la liturgie des heures, prière quotidienne chrétienne. C'est la dernière prière de la journée après le coucher du soleil et dans les monastères.
2: Les complis ?
0: Oui.
4: Les complis.
0: Bravo. Les complis.
1: Bravo. Moi, j'ai pas d'éducation.
0: Notre super championne du jour, c'est Anne, mais Sylvie n'a pas démérité avec 8 points. La séance de questions pour un champion est terminée. Nous vous invitons à venir vous amuser avec nous, comme joueur ou comme spectateur, les mercredis à 18h dans notre salle de la Citadelle. Vous pouvez écouter Questions pour un champion sur Neptune FM les mardis et les jeudis à 17h12 ou en podcast au jour et à l'heure de votre choix. Bonne soirée à tous.
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0: 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Il est 18h.
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2: République démocratique du Congo à Bounia et en France à Paris, il est 18h.
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2: 16h, temps universel, nous sommes le jeudi 21 mai. Dans ce journal, tous les membres de la flottille humanitaire pour Gaza, interceptés il y a 2 jours par Israël, ont été expulsés. 422 personnes de différentes nationalités ont atterri cet après-midi en Turquie. 17 ans après le crash, l'accident d'avion Rio-Paris en 2009, la justice française vient de condamner la compagnie aérienne Air France et le constructeur d'avions Airbus. Dans l'actualité française aussi, pour tenter de lutter contre l'augmentation des prix du carburant, Sébastien Lecornu, le Premier ministre, fait à l'heure actuelle quelques annonces. Et puis enfin, c'est une émission culte aux États-Unis, émission détestée de Donald Trump. Elle dit au revoir à ses téléspectateurs ce soir. Dernier épisode du Late Show. Nous serons à New York à la fin de cette édition. Juste avant de développer tous ces titres, parlons d'Ebola, maladie mortelle qui fait des ravages en ce moment dans l'est de la RDC. Le ministre congolais de la Santé nous fait part d'un nouveau bilan humain. Au moins 159 morts. La maladie sévit particulièrement dans la province de l'Ituri, dans la capitale provinciale Bounia, mais aussi dans la cité de Mongoualou, où d'autres cas ont aussi été enregistrés dans d'autres villes. Arrêtons-nous dans ce journal sur un incident grave qui s'est produit hier à Rwampara, à une dizaine de kilomètres de Bounia. Patient Ligodi, expliquez-nous. Des proches d'un malade décédé d'Ebola ont voulu récupérer de force le corps et ont mis le feu aux tentes du centre de traitement.
5: C'était ce matin à Rwampara. Un patient positif à Ebola est décédé au centre de traitement. Ses amis, des motards, ont voulu récupérer le corps. Les équipes médicales ont refusé et expliqué les risques. Sans succès. Les hommes ont mis le feu à 2 tentes qui étaient là, déployées sur place. Dans la confusion qui a suivi, les 6 patients qui recevaient des soins n'étaient plus visibles. Ils sont tous maintenant retrouvés et sont pris en charge au sein de l'hôpital. Pourquoi refuse-t-on de remettre le corps d'un malade décédé d'Ebola à sa famille? Le ministre congolais de la Santé, Roger Kamba, l'explique. Ebola se transmet par les sécrétions corporelles sans urine, sel, vomissure, transpiration. Un corps décédé reste contagieux. Quiconque le manipule sans protection risque de tomber malade à son tour. Et cet incident illustre un défi central de toute riposte Ebola. Convaincre les communautés que les équipes médicales ne cherchent pas à soustraire le corps aux familles, mais à protéger les vivants. C'est l'un des piliers de la réponse avec l'isolement des malades et les traçages des contacts.
2: Un patient Ligodi dans votre journal en français facile pour suivre l'évolution de cette épidémie d'Ebola en République démocratique du Congo. Vous pouvez vous rendre à tout moment sur notre site internet rfi.fr. Israël les a tous expulsés. Israël a renvoyé les 422 participants à la flottille de Gaza vers un autre pays, en l'occurrence la Turquie. Les autorités turques confirment les avoir accueillis cet après-midi. Ils sont à Istanbul à l'heure actuelle. La vidéo de leur détention hier postée par le ministre de la Sécurité intérieure ne cesse de susciter colère et indignation. Souad Bichara est avocate. C'est une des directrices de l'ONG Adala et elle a pu rencontrer les militants qui ont été détenus par Israël.
6: D'après les témoignages des militants que nous avons rencontrés hier, il semble qu'il y ait une violence systématique, verbale et physique à leur encontre, et cela d'une manière très organisée. Beaucoup d'entre eux se sont plaints d'une forte douleur à la poitrine, et les médecins qui les ont examinés à bord soupçonnent des cas de côtes cassées. Nous savons qu'au moins 3 militants ont été touchés par des balles en caoutchouc. Ils ont été hospitalisés et libérés plus tard hier soir. Donc oui, je peux dire que c'est l'une des interceptions les plus violentes que nous ayons vues ces dernières années.
2: Propos recueillis par Frédéric Misselin. Pendant ce temps-là, l'armée israélienne bombarde le Liban. Un hôpital situé dans le sud du Liban a été endommagé aujourd'hui par l'armée israélienne. Il s'agit de l'hôpital public de Tebnin. On voit sur des vidéos diffusées par le ministère de la Santé des éclats de verre dispersés dans l'un des couloirs de l'hôpital, des fenêtres et des portes soufflées, ainsi qu'un plafond effondré. On ne connaît pas le bilan humain de cette frappe.
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2: 18h06 à Paris, autre grand titre, Airbus et Air France condamnés par la justice française. 17 ans après le crash du vol Rio-Paris en 2009 qui avait fait 228 morts, c'est une victoire aujourd'hui pour les familles de victimes. Oriane Gendreau, bonjour.
6: Bonjour.
2: Le tribunal de Paris a rendu cet après-midi sa décision dans ce procès en appel. C'était donc le deuxième procès. Et cette fois-ci, Air France et Airbus sont condamnés pour ce qu'on appelle homicide involontaire.
6: Oui, Airbus et Air France ont été condamnés parce qu'ils ont été trop négligents, selon la justice. Ils n'ont pas fait attention aux petits défauts de leurs avions. Ils n'ont pas voulu les réparer dans les temps parce qu'ils pensaient qu'il n'y aurait pas de conséquences. Le problème, c'est qu'un de leurs avions a eu un accident et tué involontairement des centaines de personnes. Ils vont chacun devoir payer une amende de 225 000 euros pour ne pas avoir été assez vigilants. C'est la plus grosse amende qu'ils pouvaient recevoir. Airbus, le constructeur d'avions, et Air France, la compagnie aérienne, seront aussi obligés de rembourser tout ce que les 15 années de procès ont coûté aux familles, notamment le prix des avocats, une somme énorme.
2: Cette condamnation, Oriane, c'est aussi tout un symbole.
6: Oui, parce que ça fait presque 17 ans que les proches des victimes attendent cette décision. Le 1er juin 2009, un avion d'Air France part de Rio de Janeiro, au Brésil. Il est censé arriver à Paris le lendemain, mais pendant la nuit, il disparaît au milieu de l'océan Atlantique. À l'intérieur, il y avait 216 passagers et 12 membres d'équipage. Tous meurent dans le crash. Deux raisons expliquent cet accident, d'après les experts. La première, les outils de mesure de l'avion n'étaient pas assez solides et ont gelé pendant le vol. La faute donc du constructeur Airbus. La deuxième raison, les conducteurs de l'avion n'ont pas su réagir. Ils ont fait une mauvaise manipulation, ce qui a fait tomber l'avion. Les pilotes auraient donc dû être mieux formés par Air France. Pour ces deux raisons, les deux compagnies ont été condamnées. Elles rejettent la décision du juge et comptent retourner au tribunal.
2: Oriane Gendreau dans le journal en français facile. Notons qu'ils feront appel à la cour de cassation, Air France et Airbus, pour essayer de casser cette décision. Sébastien Lecornu présente à l'heure actuelle des aides pour aider les Français face à la hausse des prix de l'énergie. Pour cela, l'État déboursera plus d'un milliard d'euros et nous y reviendrons dans nos prochaines éditions. On referme ce journal aux États-Unis avec la fin ce soir d'une émission incontournable de la télévision, le Late Show, comme nous l'explique Gwendal Lavina.
3: Sur Broadway, 300 personnes attendent d'entrer dans l'Ed Sullivan Theater où l'émission est enregistrée chaque jour. Pour Carole, venue de Californie, la fin du Late Show, c'est bien plus qu'un programme qui s'arrête.
4: Oh, I'm so sad.
7: Je suis très triste, car c'était ma bouée face à tout ce qui se passe dans le monde. Une pause humoristique pour affronter cette période où on ne comprend rien, ça va me manquer.
3: Kim est certaine que cet arrêt est la conséquence de la liberté de ton de Stephen Colbert, notamment lorsqu'il avait critiqué un pot de vin après le paiement de 16 millions de dollars par Paramount, propriétaire de CBS, à Donald Trump.
8: Il a le courage de critiquer les autorités et on en a besoin. Il a été remercié 3 jours après avoir parlé de l'accord avec Trump. C'est pour ça qu'il faut continuer à s'exprimer comme Jimmy Kimmel. On devrait pouvoir exprimer ses désaccords avec le président.
3: Ashlone St. s'inquiète d'ailleurs du signal envoyé aux autres chaînes.
4: C'est terrible que son émission soit juste supprimée comme ça. Qui sait s'ils ne s'en prendront pas aux autres présentateurs de Late Show comme Jimmy Fallon. Ça peut arriver à tout le monde.
3: Lors de l'annonce par CBS de la fin de l'émission, Donald Trump avait lui écrit « Adoré voir Colbert viré ». Wendell Lavina, New York, RFI.
2: Ainsi se referme ce journal, où que vous soyez sur la planète.
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1: Bonjour à tous et bienvenue dans cette nouvelle chronique culture de la Pokitech. Aujourd'hui, je vais vous parler du roman Vertige. Donc, c'est un thriller pour un lectorat adulte qui a été écrit par l'auteur français Franck Tilliez. Il est initialement paru aux éditions Fleuve dans la collection Noir Thriller en 2011 avec 331 pages. Et la version la plus récente est parue aux éditions Pocket dans la collection Thriller en 2016. Il existe également une version numérique du titre ainsi qu'une version audio de 475 minutes lue par Guillaume Cramoisan et éditée par les éditions Lizzy. Donc le résumé de ce roman, certains secrets sont inavouables, mais serions-nous prêts à mourir pour les cacher? Un homme se réveille au fond d'un gouffre, au cœur d'un environnement hostile, deux inconnus et son fidèle chien comme seul compagnon d'infortune. Il est enchaîné au poignet, l'un des deux hommes à la cheville et le troisième est libre, mais sa tête est recouverte d'un masque effroyable qui explosera s'il s'éloigne des deux autres. Qui les a emmenés là? Pourquoi? Bientôt, une autre question s'imposera, impérieuse. Jusqu'où faut-il aller pour survivre? Donc, concernant maintenant mon avis, eh bien c'est un thriller qui m'a vraiment fait froid dans le dos, aussi bien par son environnement de gouffre glacial que par l'intrigue elle-même. On est lancé dans le récit en étant aussi perdu que Jonathan, qui se retrouve enfermé dans cette grotte sans comprendre pourquoi ni comment il est arrivé ici. La découverte de deux autres hommes, très différents de lui mais aussi visiblement liés à lui, va augmenter drastiquement la tension, puisqu'ils vont aussitôt se mettre à se méfier les uns des autres, tout en devant réussir à survivre ensemble pour se sortir de cet enfer. Si je n'ai pas réussi à vraiment m'attacher à eux, je n'en ai pas moins été embarquée par ce récit en huis clos, terriblement angoissant, qui apporte une agréable touche de survie en milieu hostile. J'ai beaucoup pensé à ma lecture du roman Les Survivants, en suivant leur quotidien difficile dans le froid. L'écriture de Tilliez est quant à elle toujours aussi fluide et agréable, très graphique aussi, pour encore plus d'immersion. Et comme pour son autre roman Puzzle, que j'avais beaucoup aimé, l'auteur nous laisse dans le flou le plus total jusqu'à son grand final, avec une conclusion qui m'a encore une fois grandement surprise et m'a donné envie de reprendre ma lecture depuis le début pour déceler les divers éléments de réponse qui y sont distillés. Quoi qu'il en soit, j'accorde la note de 4,5 sur 5 à ce roman. Voilà, donc je rappelle que le roman Vertige, écrit par l'auteur français Franck Tilliez, est à retrouver aux éditions Fleuve ou encore aux éditions Pocket. C'est tout pour la chronique d'aujourd'hui, j'espère qu'elle vous aura plu. Je vous donne rendez-vous dès demain pour une nouvelle émission de la Pokitech. Sur ce, bye bye!
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0: 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Il est 19h. 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
2: Il est 19h ici à Paris, 17h en temps universel.
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2: Jeudi 21 mai, bonsoir à tous. Bienvenue dans la session soirée de l'info sur RFI, 3 heures d'actualité, c'est parti. Allez, au programme, le grand reportage dans 10 minutes qui nous emmènera ce soir à Mayotte. Mayotte, département le plus pauvre de France et où le visage de l'immigration est en train de changer. Désormais, les Congolais de RDC sont majoritaires devant les Comoriens, mais ils vivent aujourd'hui, ce sera avec Lisa Morisseau, ils vivent dans une grande précarité. Juste après, le débat du jour, on va parler football ce soir, la Coupe du Monde approche, elle débute dans 3 semaines très exactement. Et parmi les polémiques dont la compétition fait l'objet, il y a le prix des places qui peuvent s'élever à plusieurs milliers d'euros. Alors c'est une tendance à la hausse qu'on observe également, toute proportion gardée évidemment, dans les clubs professionnels. D'où notre question, est-ce que le football est encore accessible? Est-ce qu'il peut rester le sport le plus populaire du monde en étant toujours plus cher? Réponse à suivre dans 30 minutes. Dans une heure, le grand journal du soir et le dossier qui sera consacré à cette décision du Trésor américain, décision de retirer de sa liste de sanctions Francesca Albanese, rapporteuse spéciale de l'ONU pour les territoires palestiniens. 18h30, TU Afrique Soir. Première édition de ce jeudi, 19h10 TU, dans 2h10, ce sera le grand entretien du soir avec Rima Abdul-Malak, ancienne ministre française de la Culture, aujourd'hui directrice exécutive du quotidien libanais L'Orient le Jour. Elle va nous raconter comment, en ces temps de guerre, elle travaille, et puis elle va nous parler de poésie parce que c'est très important la poésie pour elle, c'est très important également pour le Liban aujourd'hui. Elle sera avec Frédéric Jeunot. Et puis Accent d'Europe, ce sera notre dernier rendez-vous de cette session soirée de l'info sur RFI. Accent d'Europe qui sera au Royaume-Uni, en Belgique, pour évoquer la lutte contre le tabagisme, et ce sera à 19h40, temps universel. Voilà pour le programme pour l'heure 17h de TU. Bonsoir Adrien Delgrange.
4: Bonsoir à toutes et à tous.
2: Votre journal à présent et à la une ce soir, l'ensemble des participants étrangers à la flottille internationale pour Gaza qui ont été expulsés d'Israël.
4: Et sont depuis arrivés en Turquie. Ils ont atterri à l'aéroport d'Istanbul dans la journée. Plus de 400 personnes avaient été capturées par Israël dans les eaux internationales en mer Méditerranée au large de Chypre. C'était en début de semaine. Hier, une vidéo mise en ligne par le ministre israélien de la Sécurité intérieure exposé de mauvais traitements subis par les détenus sous le regard et les invectives d'Itamar Ben-Gvir. La vidéo avait depuis suscité une vague de condamnations en Israël mais aussi sur la scène internationale. Mais la diffusion de ces images, Guilhem Deltay, ne devrait pas modifier la politique israélienne.
5: En tant que ministre de la Sécurité intérieure, Itamar Ben-Gvir est responsable du service pénitentiaire israélien. Et pour lui, figure de proue d'un mouvement suprémaciste juif extrémiste, l'émotion internationale n'est pas un élément pris en compte dans sa politique, estime Nitzan Perelman-Becker. Elle est docteure en sociologie politique, spécialiste de la droite israélienne.
6: Ben-Gvir, tout comme Smotrich, qui est le ministre des Finances, ne s'intéresse pas du tout au public international. Ce qui les intéresse, c'est leur base électorale. Et donc, tout ce qu'il fait, c'est essayer de montrer que lui a réalisé ses promesses.
5: Itamar Ben-Gvir a été désavoué publiquement par le chef du gouvernement. Mais cette condamnation de Benjamin Netanyahou avait une vocation diplomatique, juge Nitzan Perelman-Becker.
6: On sait qu'il critique Itamar Ben-Gvir tout simplement parce que ces images ont choqué le monde. C'est un des sujets qui pèse, mais on ne peut pas tout à fait dire que l'image d'Israël est aujourd'hui en danger, tout simplement parce qu'on voit que le soutien à Israël n'est pas mis en cause.
5: Sur la scène intérieure, de nombreuses voix ont appelé au limogeage d'Itamar Ben-Gvir, mais il est un allié incontournable de Benjamin Netanyahou. Et l'affaire, juge la sociologue, n'est pas de nature à modifier les équilibres politiques.
4: Guilhem Deltay, dans l'actualité aussi, la Cour d'appel de Paris a déclaré aujourd'hui Air France et Airbus coupables d'homicide involontaire pour la chaîne dite Causal qui a abouti au crash du vol Rio-Paris en 2009, accident le plus meurtrier de l'aviation française. Au terme de 17 ans d'un tortueux parcours judiciaire, la compagnie aérienne et le constructeur qui avaient été relaxés en première instance ont été condamnés aujourd'hui à la peine maximale de 225 000 euros d'amende pour ce crash ayant coûté la vie à 228 personnes. Le constructeur et la compagnie aérienne annoncent pourvoir en cassation. En France, le gouvernement annonce 710 millions d'euros d'aides supplémentaires face à la crise due à la guerre au Moyen-Orient. Cette somme s'ajoute aux 400 millions d'euros d'aides déjà annoncées précédemment. Une grande conférence de presse a été organisée cet après-midi par le Premier ministre, entouré de plusieurs ministres. Face à l'incertitude qui plane sur la fin du conflit au Moyen-Orient et à l'instabilité dans le détroit d'Ormuz, l'accompagnement ciblé doit se poursuivre, affirme Sébastien Lecornu.
1: Si on ne change pas de philosophie, on va changer d'échelle. Nous étions plutôt partis pour annoncer des aides pour le mois de juin, mais ce n'est pas ce que nous allons faire. Je ne peux pas vous dire que sur le terrain géopolitique, les perspectives de voir le conflit durer sont en train de s'installer et vous expliquer qu'on va continuer d'avoir une stratégie mois par mois. C'était bon en début de gestion de crise. Là, désormais, il faut commencer à donner des perspectives à des pans entiers de l'économie, des perspectives aux Françaises et aux Français qui travaillent. Et donc, c'est non seulement une réflexion pour juin, pour juillet, pour août, et pour certains secteurs, jusqu'à l'automne. Dans les cas les plus difficiles, il faudra continuer à être adaptable, à s'adapter, à être évolutif, à ne pas être têtu en quelque sorte, il n'y a pas de baguette magique. Enfin, il est clair que ça reste de la gestion de crise, et donc par définition, il faut être mobile, créatif en tout cas, et le plus à l'écoute possible.
4: Sébastien Lecornu, le Premier ministre français, a noté que les chauffeurs de taxi français bénéficieront à partir du 1er octobre prochain d'une aide à l'achat allant jusqu'à 5 500 euros pour un véhicule électrique, a annoncé le ministre des Transports lors de cette conférence de presse du gouvernement dédiée aux conséquences économiques de la guerre au Moyen-Orient. Stellantis dévoile un plan d'investissement de 60 milliards d'euros sur 5 ans. Le constructeur automobile va donner la priorité à 4 de ses marques, Jeep, Ram, Peugeot et Fiat. Mais il acte surtout son recentrage vers l'Amérique du Nord et ce au détriment du continent européen. Écoutez l'analyse de Bertrand Racoteau, il est consultant dans l'automobile aux États-Unis.
7: Stellantis opère un virage stratégique, mais bon, il n'y a rien de nouveau. Il a été annoncé, en fait, depuis déjà plusieurs mois. L'Amérique du Nord représente quand même 40% des profits et 60% des revenus du constructeur. Donc, quelque part, il est normal aussi que le constructeur focalise énormément son attention sur l'Amérique du Nord. C'est une région également qui a beaucoup souffert d'un faible lancement de modèles durant la période 2020 à 2024. Donc, il s'agit d'accélérer pour assurer le retour des clients dans les concessions. L'Europe, aujourd'hui, est en baisse en termes de volume. Malheureusement, au niveau politique, il n'y a pas de réaction en termes de protectionnisme ou de baisse de la fiscalité. Donc aujourd'hui, le marché subit les assauts des constructeurs chinois. Donc Stellantis a pris le parti de s'allier avec eux plutôt que d'essayer de garder un précaré et quitte à perdre petit à petit.
4: Ailleurs sur la planète, la Bolivie, le président Rodrigo Paz a annoncé un remaniement ministériel après plusieurs semaines de manifestations. Manifestations qui réclament sa démission. On referme ce journal en parlant de sport et de tennis. Dimanche débuteront les internationaux de France à Roland-Garros, une édition 2026 privée de son double tenant du titre, l'Espagnol Carlos Alcaraz, forfait sur blessure pour douleur au poignet. Le tirage au sort a eu lieu en début d'après-midi, porte d'Auteuil à Paris. C'est l'ancien triple champion olympique de canoë, Tony Estanguet, qui s'en est chargé. Le président du comité d'organisation des JO de Paris 2024 nous a livré de très belles affiches concernant notamment les joueurs français. Éric Mamrut.
8: Arthur Fils face à Stan Wawrinka. Le choc fait saliver entre le numéro 1 français et le vainqueur de l'édition 2015. Le Suisse âgé de 41 ans, toujours accrocheur malgré son dossard de 113e mondial, qui disputera son tout dernier Roland-Garros. Ce sera le cas également de son ami Gaël Monfils, bénéficiaire pour sa part d'un duel fratricide contre son compatriote Hugo Gaston. Autre tricolore opposé à un ancien lauréat, porte d'Auteuil, Giovanni Pecci-Péricard, qui aura lui le redoutable honneur de défier le Serbe Novak Djokovic. Tâche tout aussi compliquée pour Alexandre Muller face à un ancien finaliste, le grec Stefanos Tsitsipas, pour le tout jeune Moïse Kouame qui découvrira Roland-Garros contre l'ex numéro 3 mondial croate Marin Cilic, idem pour Benjamin Bonzi opposé à la tête de série numéro 2, l'allemand Alexander Zverev, et que dire de Clément Tabur, invité par les organisateurs et qui se retrouvera face au numéro 1 mondial et grand favori du tournoi, Yannick Sinner, l'italien plutôt épargné par le tirage au sort puisqu'en dehors de Daniil Medvedev, ses principaux rivaux, Zverev Zverev, Djokovic et Casper Ruud se retrouvent dans l'autre partie du tableau. Côté féminin, premier tour ardu également pour Louise Boisson, opposée à la Russe Anna Kalinskaya, 22e joueuse mondiale. La Française, demi-finaliste surprise de l'an dernier, qui depuis a très peu joué suite à des blessures.
4: Dans une vingtaine de minutes, le débat du jour sur le football, à l'approche du mondial, début des compétitions dans 3 semaines. D'ici là, grand reportage.
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9: Chaland Hardcore Productions organise la première édition du festival Furiosa Hardcore Fest vendredi 11 et samedi 12 septembre au Grand-Duc à Apremont. Maxime, président de l'association, bonjour.
10: Salut à toi et salut à vous tous.
9: T'as bien pleine forme, Maxime?
10: Ah bah il faut, avec de la motivation pour cette organisation et un joli temps vendéen, ça peut que aller.
9: Comment est arrivée l'envie et l'idée de proposer ce festival en Vendée?
10: Bah écoute, ça fait déjà depuis 2020 que l'asso existe et on organise régulièrement des concerts de hardcore sur Chaland et ses environs. Ça fait longtemps qu'on a envie de créer un fest. Et on a discuté avec les mecs du Aswan qui ont un festival à Périgueux qui récolte des fonds pour les enfants autistes. Et c'est après plusieurs discussions et plusieurs échanges avec les nanas de notre asso. Il faut savoir qu'on est une vingtaine et qu'on est quasiment paritaire. Il y a autant de nanas que de mecs dans notre asso. Et en fait, elles ont des choses pas cool dans leur vie et les stats sont énormes. Et les subventions auprès d'asso qui viennent en aide à ces femmes se baisse chaque année. Donc on s'est dit, depuis longtemps qu'on voulait monter un festival, autant monter un festival caritatif et essayer de récolter des fonds pour aider ces assos-là. Donc du coup, on s'est lancé et voilà, moi je gère la prog et puis on se lance avec les deux pieds dans le plat.
9: Un festival, tu nous l'as dit, caritatif pour la prévention des violences sexistes et sexuelles.
10: Exactement, c'est ça. Ouais. On sera en partenariat avec Solidarité Femmes, Nous Toutes 85, Enjeux Femmes, et puis du coup les Poulettes Sisters qui récupèrent aussi des protections menstruelles pour les femmes qui n'en ont pas les moyens seront aussi présentes sur l'événement.
9: Tu nous as parlé de programmation le vendredi 11 septembre, soirée punk hardcore. Avec quel groupe? On commence avec un groupe chalandais, Plus Jamais.
10: Exactement, Plus Jamais. Donc groupe de punk full chalandais, donc avec des membres de l'asso dedans. Deux nénettes, deux mecs, du punk à l'ancienne, sans fioriture, très engagé politiquement, très engagé comme le mouvement punk. Donc ça va démarrer fort.
9: Birbir Orchestra, juste après.
10: Ah, on les présente quasiment plus maintenant. Bien Orchestra, ça fait 21 ans que ça existe, ça vient des Herbiers. C'est du ska punk, donc du cuivre, de la joie de vivre. Pareil, des textes super engagés. Donc là, ça fait un peu sur l'ensemble de l'affiche, ça fait un peu l'OVNI parce que c'est vrai que c'est plus ska, mais ça a complètement du sens avec leurs opinions et leur engagement et leur énergie.
9: Un festival qui mêle groupes locaux, français et internationaux également.
10: Ah oui, bah oui, parce que juste après Berber Orchestra, vous pouvez retrouver les trois nanettes de Shooting Daggers. Donc Shooting Daggers, c'est du queercore, c'est super engagé.
9: Ça envoie du lourd également.
10: Ah bah ouais. Pour les avoir vus en live plusieurs fois, c'est excellent. Ils viennent de Londres, une française, une italienne, une anglaise. Vous allez en prendre plein les oreilles là, ça c'est évident. Elles viennent exprès pour le festival. À ma connaissance, cette année, elles n'ont pas encore d'autres dates en France. Elles ont pas mal tourné les dernières années dans le coin. Et là, elles viennent exprès pour le Furiosa. Parce que c'est trois nanettes super engagées. Donc vu le but du festival, c'était tout à fait normal pour nous de les inviter et de les y voir.
9: Ça s'appelle Shooting Daggers.
10: Exactement.
9: Monde de merde après.
10: Ah, Monde de merde. Monde de merde, c'est un groupe de Orléans, punk hardcore, avec une femme au chant et très vénère. Un peu à la Comeback Kid, punk hardcore, ce qui, en fait, on a voulu les mettre en tout dernier, parce que déjà, c'est un peu plus bourrin et speed que les autres groupes, et ça fait une bonne transition pour le samedi. Donc là, vous allez avoir de l'efficacité pure et dure, vous allez pouvoir aussi les retrouver, ils sont au Motocultor cet été. Super méga groupe, je pense que vous allez, si vous connaissez pas, prendre une bonne découverte. Ouais.
9: C'est pour le vendredi 11 septembre, tu nous as parlé du samedi 12 septembre, une soirée 100% hardcore.
10: Ah oui, alors je fais hardcore sur plusieurs déclinaisons, mais full hardcore pour le samedi. On va commencer dès 16h avec Promesse, un groupe qui nous vient de Brest. Pareil, encore punk hardcore avec une nana au chant. Groupe assez récent, qui ont déjà bouffé pas mal de dates sur la Bretagne. Voilà, donc pas même chose, hein, vraiment de l'efficacité pure et dure.
9: Juste après, Shutdown.
10: Alors Shutdown qui se renomme The Last Shape. Ils ont fait une com hier là, donc ils vont changer de nom, donc on va mettre ça sur les affiches, hein, donc ça va être The Last Shape, c'est le même groupe. Du punk hardcore pour les fans de Comeback Kid et etc. Donc très pas mal de refrains chantés, très mélo, bourrin et mélo. Donc ça vient de Toulouse. C'est un groupe pareil montant, hein, qui fait partie un peu de l'environnement de Useless Pride, tout ça, à suivre de très près.
9: Oots Hans Boons à découvrir également durant ce festival Furiosa le samedi.
10: Ouais, Oots Hans Boons, c'est un peu les patrons de Rouen. C'est un groupe de hardcore super efficace. On a joué deux fois avec eux, des gars en or. Ça fait longtemps qu'on devait les programmer sur Chaland, mais on n'a pas encore eu l'occasion. Donc, quand on a monté le festival, normal, on a pensé à eux. Et il n'y a plus rien à prouver. C'est un groupe qui a déjà pas mal tourné. Tous les gens qui les ont vus savent que c'est extrêmement efficace et je pense que ça va réveiller les gens qui seront peut-être encore un peu endormis.
9: Ça me fait un petit peu penser à Body Count, ce groupe. Es-tu d'accord?
10: Ouais, il y a un esprit un peu hip-hop dans le flow du chanteur, etc. Ouais, je suis d'accord.
9: Alma également à découvrir le samedi 12 septembre.
10: Alma, groupe de Tours, pareil avec Ginny au chant, qui est une musicienne multi-instrumentaliste très très présente dans le hardcore à Tours. Groupe super efficace. Pareil, enfin là encore, sur l'affiche, pour moi, il n'y a pas de petits noms, quoi. Il y a des noms qu'on plus prouvé, si tu veux, sur la scène, par leur existence dans des années. Mais là encore, Alma, c'est un groupe, je pense, qui va faire plaisir à pas mal de monde. Ça va être une suite logique avec Oots Hans Boons.
9: Paul of Blind Society également à découvrir.
10: Ah là, on a des copains là. Périgord hardcore. Donc là, c'est du hardcore brut. Là, c'est, il y a pas de fioriture, il y a pas de notes aiguës. Là, c'est du hardcore qui rentre dedans. C'est des gars en or. G, le guitariste, du coup, c'est lui qui organise As One Fest. Donc mec très engagé sur la scène, très engagé auprès des enfants autistes, auprès des femmes autistes, des femmes en général. Enfin c'est un mec de valeur avec un groupe de valeurs. Donc ça c'est pareil, vous allez avoir de la brutalité pure et dure musicale et des mecs en or sur scène. Donc à ne pas rater.
9: Ce monde du hardcore et du punk hardcore, c'est un petit monde tout de même en t'écoutant parler.
10: Disons qu'en France on se connaît assez vite, on s'est soit croisé sur un fest, hardcore jouer ensemble. Donc on se connaît tous assez vite, quoi.
9: Car Maxime, toi aussi, tu joues de la musique.
10: Ouais, ouais, je suis dans... Alors moi, je suis dans le groupe chalandais, du coup, Under the Conflict, en punk hardcore, où on était déjà passé sur ta radio lors d'un de nos concerts sur à l'époque à Lille-Dieu.
9: Exactement, je me souviens de vous, maintenant que tu le dis.
10: Et je suis aussi dans Another Bloodshed, un groupe de hardcore beatdown de La Rochelle.
9: À découvrir également durant ce festival Furiosa, Scarfold, ça se dit bien comme ça ?
10: Ouais, Scarfold, c'est devenu des super copains, ça c'est un groupe de Québec, Canada, donc hardcore, excellent, signé chez Useless Pride, super efficace, on les a déjà vus en fest, on a déjà joué avec eux, on les a fait venir l'an dernier, ça a été une branlée, les mecs c'est des amours, hein. y a rien à dire, et du coup quand on a monté le festival, on voulait absolument avoir des groupes étrangers sur l'affiche, et c'est vrai que c'est un groupe qui aime bien tourner vers septembre en France. Donc du coup, je leur ai directement proposé le plan et ils montent une tournée.

0: Donc on voulait faire un deuxième warm-up pour aussi faire une soirée chez lui, pour montrer qu'on organise aussi dans d'autres bars. Donc du coup, le 10 juillet, ça sera à la Cabane à Mousse à Chaland. Et je peux déjà vous révéler qu'il y aura Miliatus, un groupe de deathcore de Limoges.
1: Maxime, où retrouver toutes les informations de ces différents rendez-vous, dont le Furiosa Hardcore Fest du mois de septembre?
0: Bah, vous pouvez trouver toutes les infos en fait sur les pages Facebook et Instagram, que ce soit du Furiosa Hardcore Fest ou de Chaland Hardcore. On repartage toujours tout. Donc il y a les affiches, les informations diverses directement sur les pages Facebook et Instagram. On verra après peut-être la première édition du festival pour faire un site web, histoire de faire un petit... Mettre tous les articles de presse qu'il y a pu avoir, mettre les différentes photos, c'est plus un portfolio si tu veux qu'autre chose, on va voir ça après, ouais. Pour le moment, on passe par les réseaux sociaux.
1: Maxime, Chaland Hardcore Production, est-ce que vous recherchez des bénévoles pour ces différents rendez-vous musicaux?
0: Bah, vous pouvez nous écrire sur la page Facebook, vous allez trouver l'adresse mail de l'asso. Envoyez-nous un petit mail si jamais vous êtes partant. Nous, on va faire le point en fait sur les différents pôles et sur nos différents besoins, sachant qu'on a quand même pas mal de membres d'asso, des mécènes et des proches qui veulent être présents sur le festival, mais on n'est pas à l'abri de pouvoir rechercher quelques petites personnes en plus, ouais.
1: Maxime, président de l'association Chaland Hardcore Production, merci beaucoup.
0: Bah, avec plaisir.
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0: 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Il est 20h.
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2: L'heure du grand journal du soir. Bonsoir Christophe Paget.
3: Bonsoir Romain, bonsoir à toutes et à tous.
2: À la une ce soir, le gouvernement français qui annonce de nouvelles aides pour faire face à la crise au Moyen-Orient.
3: Oui, 710 millions d'euros de nouvelles aides. L'objectif, c'est de contrer la hausse du prix du carburant. Et les détails, c'est dès le début de ce journal. En France, toujours, Airbus et Air France ont été condamnés en appel pour leur responsabilité dans le crash du vol Rio-Paris en 2009. Crash qui a fait 228 morts. Les deux entreprises avaient été relaxées en première instance. Elles annoncent qu'elles font appel.
2: Autre titre, les États-Unis qui lèvent leurs sanctions contre la rapporteure de l'ONU sur Gaza, Francesca Albanese.
3: Oui, suite à une décision de justice américaine, la juriste italienne était inscrite sur cette liste noire parce qu'elle avait vivement critiqué Israël et les États-Unis, qu'elle avait jugé complice de crimes de guerre. Alice Roussard nous le dira, cette décision de justice, c'est un revers pour l'administration de Trump et ce sera le dossier de ce 20h. Enfin, en Turquie, la justice suspend la direction du Parti Républicain du Peuple, le principal parti d'opposition, et met à la place de son chef un ancien dirigeant tombé en disgrâce. Depuis sa victoire aux dernières élections locales, le CHP est dans le collimateur du pouvoir, nous dira notre correspondante Anne de Lauer.
2: Un rendez-vous après ce grand journal du soir, on va parler du Royaume-Uni, le pays sous tension. Alors c'est pas nouveau, mais ça semble de plus en plus fort, sous tension concernant les questions migratoires. Pourquoi ? Quel est le sentiment des Britanniques aujourd'hui ? Nous appellerons sur ces points nos confrères de l'hebdomadaire français Le Point, qui consacre un large dossier à ces sujets. Mais pour débuter donc, Christophe Paget, ces annonces du gouvernement français, annonces de nouvelles aides pour faire face à la hausse du prix des carburants.
3: Oui, suite à la crise au Moyen-Orient, annonce faite en fin de journée à Matignon par le Premier ministre Sébastien Lecornu et son gouvernement. Charlotte Turin-Tomaca, bonsoir.
4: Bonsoir.
3: Vous avez écouté à Matignon ces nouvelles mesures. L'objectif, c'est donc de répondre à la hausse des prix du pétrole. Avec ce constat, la guerre au Moyen-Orient s'installe. Il faut donc de nouvelles réponses pour aider les Français.
4: Oui, six ministres autour de Sébastien Lecornu pour détailler les nouveaux dispositifs d'aide. Et ce qu'il faut retenir, c'est que le Premier ministre a fait part de son état d'esprit. Vous l'avez dit, avec une guerre qui va durer au moins jusqu'à l'été ou à l'automne prochain, selon un scénario qu'il estime, je cite, optimiste. L'obsession de Sébastien Lecornu, que l'économie française tourne. Les aides iront donc aux Français qui travaillent. Vous l'avez dit, 710 millions d'euros d'aide, soit environ le double de ce qui a déjà été annoncé auparavant, avec un renforcement du dispositif de soutien aux secteurs économiques les plus sinistrés et une prolongation jusqu'à la fin de l'été des dispositifs sectoriels existants. À noter également le doublement de l'aide aux grands rouleurs qui passera de 50 à 100 euros et une nouveauté, la prime carburant versée par les employeurs qui pourra passer de 300 à 600 euros. L'exécutif élargit également les bénéficiaires et les professions ciblées, expliquant qu'ils n'abandonneront personne. La liste des professions soutenues va donc changer, à commencer notamment par les aides à domicile qui percevront cette aide. Mais contrairement à ce qui était réclamé, notamment par le Rassemblement National, pas de baisse généralisée de la fiscalité sur les carburants, car cela, je cite, coûte très cher pour les finances publiques. Des aides, oui, mais donc chaque euro dépensé devra être compensé dans le budget de l'État. Voilà donc le programme du Premier ministre pour passer l'été. Sébastien Lecornu espère que cette crise économique ne se transformera pas en crise sociale et en crise politique.
3: Merci Charlotte Turin, Thomas Carr.
2: Également dans l'actualité française, Airbus et Air France condamnés en appel pour leur responsabilité dans le crash du vol Rio-Paris en 2009, qui avait fait 228 morts.
3: Oui, le constructeur et la compagnie aérienne avaient été relaxés en première instance. La Cour d'appel de Paris les a reconnus coupables aujourd'hui d'homicide involontaire. Ils sont condamnés à payer chacun plusieurs centaines de milliers d'euros d'amende. La Cour pointe une accumulation de fautes et parle d'une catastrophe qui aurait pu être évitée. Des condamnations saluées par les parties civiles qui parlent d'une page qui se tourne. Auriane Gendreau.
5: Airbus et Air France ont été condamnés à payer chacun 225 000 euros d'amende, plus le remboursement des frais de justice aux parties civiles. C'est la première fois qu'une multinationale aéronautique est condamnée, une décision historique d'après Alain Jakubowicz, l'avocat des victimes.
6: Ça fera d'abord jurisprudence et puis ça montre aussi que quand on est simplement des passagers, on peut faire plier des numéros 1 mondiaux. Air France, c'est le pot de terre contre le pot de fer et je crois que c'est aussi une victoire de la justice aujourd'hui.
5: Daniel Lamy, émue, affirme qu'elle n'a jamais perdu espoir. Pour la présidente de l'association Entraide et Solidarité AF447, sa mission est terminée.
7: On avait comme objectif qu'un tel accident ne se reproduise plus. Et puisque maintenant Airbus et Air France sont condamnés, reconnus comme coupables, eh bien effectivement, ils feront attention. C'est-à-dire que l'impunité n'existera plus pour ces sociétés.
5: Si l'avocat de Airbus, Simon Ndiaye, réitère ses condoléances aux victimes, il conteste fortement la décision de la Cour d'appel.
8: Cette décision répond à des considérations qui n'ont rien à voir avec la justice. Tous ceux qui connaissent ce dossier savent qu'il n'y a aucun élément technique qui permet de retenir une faute d'Airbus qui serait la cause de l'accident.
5: Airbus et Air France ont décidé de se pourvoir en cassation.
3: Oriane Gendreau. Aux États-Unis, le secrétaire d'État Marco Rubio affirme que Cuba a accepté une offre d'aide de 100 millions de dollars, tout en ajoutant qu'il n'est pas certain que Washington accepte les conditions posées par la Havane. Une affirmation qui arrive au lendemain de l'inculpation de l'ancien président cubain Raúl Castro pour meurtre, inculpation par les États-Unis dans une affaire remontant à 30 ans, inculpation qualifiée par Moscou de méthode à la limite de la violence. Moscou qui a insisté, nous continuerons à apporter notre soutien à Cuba.
9: Les États-Unis qui, alors c'est le dossier de cette édition qui lève les sanctions visant Francesca Albanese, la rapporteure de l'ONU sur Gaza.
3: Oui, comme le leur demandait la semaine dernière un juge fédéral. Francesca Albanese, la juriste italienne, était inscrite sur la liste noire américaine, entre autres parce qu'elle avait vivement critiqué Israël qui, selon elle, commet un génocide. Cette spécialiste du droit international avait aussi critiqué la politique américaine, politique de Washington, qu'elle a jugée complice de crimes de guerre. Alice Froussard du service international de RFI est avec nous pour en parler. Bonsoir.
10: Bonsoir.
3: Alice, cette décision, c'est un revers juridique important pour l'administration Trump.
10: Oui, pas plus tard que la semaine dernière, après un recours de Francesca Albanese et de sa famille, un juge fédéral américain a décidé de suspendre les sanctions à l'encontre de l'intéressé. Le magistrat estimait que l'administration Trump avait probablement violé le premier amendement de la Constitution en sanctionnant une personne pour ses opinions et ses déclarations publiques. Protéger la liberté d'expression est toujours dans l'intérêt public, écrivait-il dans son ordonnance. Mise face à ces contradictions par la justice, l'administration Trump s'est résolue à lever les sanctions.
3: Et tout cela remonte à une analyse qu'elle avait publié en juillet 2025.
10: Oui, un rapport où Francesca Albanese dénonçait la complicité des grandes entreprises américaines avec Israël, dont Microsoft et Amazon. Elle demandait aussi à la Cour pénale internationale d'enquêter sur de possibles crimes de guerre dont les États-Unis seraient complices et réclamait des mandats d'arrêt contre des responsables israéliens. Suite à la publication, le secrétaire d'État Marco Rubio avait prévenu « Cette campagne de guerre politique et économique contre les États-Unis et Israël ne sera plus tolérée. » Les sanctions avaient donc été décidées en août 2025.
3: Et ces sanctions imposées à Francesca Albanese était lourde.
10: Oui, interdiction d'entrée sur le territoire américain, gel de ses avoirs, interdiction pour des entités américaines de faire affaire avec elle. Les mesures ont surtout eu des effets immédiats sur la vie de la rapporteuse spéciale de l'ONU pour les territoires palestiniens occupés. Impossible d'utiliser ses cartes bancaires, d'accéder normalement à ses comptes ou de voyager librement aux États-Unis alors que sa famille vit à Washington et que le siège des Nations Unies, est à New York. La rapporteuse dénonce une violation de la Charte des Nations Unies, juge l'organisation assez impuissante. Ces sanctions obscènes, dit-elle, sont destinées, selon elle, à punir sa quête de justice.
3: Surtout, il n'y a pas eu qu'une vague d'accusations.
10: Exactement. Depuis plus de 2 ans, le mandat de Francesca Albanese fait l'objet de polémiques soigneusement orchestrées. En France, en 2026, en février, le ministre des Affaires étrangères, Jean-Noël Barrot, avait d'ailleurs appelé à la démission de la rapporteure spéciale pour des propos qu'elle n'a pas tenus. Ses homologues italiens, allemands, tchèques lui avaient emboîté le pas. Aujourd'hui, après cette victoire, ce sont ses mots. Elle en profite pour remercier tous ceux qui lui ont apporté de l'aide.
3: Merci Alice Froussard.
9: Dans l'actualité internationale de ce jeudi également, Israël qui a expulsé tous les militants de la flottille pour Gaza qui avaient été arrêtés.
3: Oui, les quelques 430 personnes dont la cinquantaine de bateaux avaient été arraisonnés en début de semaine avaient d'abord été amenés de force en Israël. Ils ont donc tous été expulsés. Pour autant, l'indignation ne faiblit pas devant le traitement qui leur a été réservé lors de leur arrestation. Des humiliations dont une vidéo a été publiée hier par le ministre israélien de la Sécurité nationale, Itamar Ben-Gvir, contre lequel plusieurs pays de l'UE, l'Italie, l'Irlande ou encore l'Espagne demandent des sanctions européennes.
9: Et puis en Turquie, un tribunal d'Ankara qui suspend la direction du Parti républicain du peuple.
3: Oui, le CHP, le principal parti d'opposition depuis sa victoire historique aux élections locales de 2024, le CHP fait face à de très fortes pressions. Rappelons que le maire CHP d'Istanbul est en prison depuis 1 an. Et cette fois-ci, la justice turque destitue le chef du CHP. Les explications à Ankara d'Anand Lauer.
11: Le tribunal a jugé nul et non avenu le congrès du CHP organisé en novembre 2023, celui qui avait porté à la tête du parti son dirigeant actuel, Özgür Özel. La justice accrédite donc les allégations d'irrégularité portées contre ce congrès par d'anciens membres du parti et réinstaure dans ses fonctions l'ancien dirigeant du CHP, Kemal Kılıçdaroğlu. Ce dernier avait été vaincu lors de ce congrès, mais aussi quelques mois plus tôt à l'élection présidentielle de juin 2023. En Turquie, ce jugement très controversé est vécu comme un séisme politique. C'est la première fois que la justice remplace la direction d'un parti, qui plus est celle du parti fondateur de la République. Il s'agit par ailleurs d'une escalade très nette dans les pressions judiciaires qui visent le CHP depuis l'incarcération l'an dernier d'une vingtaine de ses maires, dont celui d'Istanbul, et Ekrem İmamoğlu, qui était aussi son candidat à la prochaine présidentielle. Le principal parti d'opposition fustige ce qu'il considère comme des manœuvres du pouvoir pour l'empêcher de battre le président Erdogan et son parti AKP au scrutin qui aura lieu au plus tard dans 2 ans. Le CHP a fait savoir qu'il ne reconnaissait pas la décision du tribunal d'Ankara. Un enlèveur Ankara, RFI.
3: À noter dans le même temps la remise en liberté d'un journaliste turc de la radio-télévision publique allemande, la Deutsche Welle. Il était en prison depuis février dernier pour insulte au président.
9: L'Ukraine annonce qu'elle renforce ses défenses dans le nord.
3: Oui, à la frontière avec la Biélorussie. Kiev dit redouter une attaque depuis ce territoire allié à Moscou, ce que la Russie dément. La Russie qui a livré aujourd'hui des munitions nucléaires à ses installations en Biélorussie et procédé à un de ses plus importants exercices nucléaires depuis des années, exercice mené en commun avec Minsk. De son côté, l'OTAN a estimé ce jeudi que nombre de membres de l'Alliance Atlantique ne consacraient pas assez d'argent au soutien de l'Ukraine. Mark Rutte, le secrétaire général de l'OTAN, a souhaité un débat sur un soutien minimal par pays, demandant aux alliés, selon le site Politico, de consacrer 0,25% de leur PIB à l'aide à Kiev.
9: La Serbie, à présent, va évoquer un scandale entre crimes organisés, police et instances politiques.
3: Oui, un scandale qui prend de l'ampleur. À l'origine, un meurtre sans cadavre et un complice haut placé. Le président serbe, Aleksandar Vučić, a dû s'en mêler et annoncer une nouvelle loi sur le fonctionnement de la police. Une nouvelle loi qui interdira tout contact entre policiers et criminels. Correspondance et explication, Laurent Rouille.
12: On croirait à une scène de film. Dans un restaurant chic de Belgrade, deux chefs mafieux avaient rendez-vous pour régler un contentieux. Mais à l'arrivée du deuxième criminel, le ton monte. Ce dernier sort une arme et abat son malheureux concurrent. Devant témoins. Un troisième protagoniste est là, l'organisateur du rendez-vous. Il s'agit du chef de la police de Belgrade, Veselin Milic. Celui-ci participera au nettoyage de la scène de crime et à la disparition du corps, qui n'a toujours pas été retrouvé. Depuis, Milic, comme le tireur Sacha Vukovic et 3 autres policiers, dorment en prison. Mais l'affaire fait hurler l'opposition qui accuse le ministre de l'Intérieur, rebaptisé pour l'occasion ministre des Crimes et Délits, d'être mêlé à l'affaire. Côté pouvoir, le président annonce une purge dans la police, tandis que le bureau du procureur appelle à ne pas diffuser d'informations non confirmées. Pour l'instant, l'ancien chef de la police, en plus d'avoir perdu son emploi, est inculpé de non-dénonciation de crimes et d'assistance apportée à son auteur. Laurent Rouy, Belgrade, RFI.
3: Économie, le groupe automobile Stellantis annonce un plan stratégique de 60 milliards d'euros pour, dit-il, accélérer sa croissance et sa rentabilité. La priorité est donnée à 4 marques sur les 14 que compte le groupe, Jeep, Ram, Peugeot et Fiat. Pour autant, le constructeur italo-franco-américain prévoit de donner la priorité à l'Amérique du Nord, ce qui veut dire, en Europe, de réduire ses capacités de production de 17% d'ici 2030. Les marchés n'ont pas apprécié, jugeant les objectifs de Stellantis trop modestes et son action a chuté de plus de 6%. Sa cotation a même été brièvement suspendue.
9: Au Royaume-Uni, on n'en sait plus sur la manière dont le prince déchu Andrew a été, c'était en 2001, nommé envoyé spécial au commerce.
3: Oui, le gouvernement vient de dévoiler certaines archives. Rappelons que le frère du roi Charles III est visé par une enquête. Il est soupçonné d'avoir transmis des documents sensibles au criminel sexuel Jeffrey Epstein. Et dans les documents qui viennent d'être publiés, on découvre le rôle joué par la reine Elisabeth II, Julien Chavanne.
13: Le courrier en question date de février 2000. David Wright est à l'époque le directeur de l'entité chargée de soutenir les entreprises britanniques à l'export. Il écrit au ministère des Affaires étrangères pour rapporter ses échanges avec le secrétaire privé de la reine Elisabeth II. On y lit que la souveraine, je cite, souhaite vivement qu'Andrew soit nommé envoyé spécial au commerce. Aucun contrôle de sécurité n'est fait, procédure normale pour un membre de la famille royale. La reine a clairement pistonné à l'époque son deuxième fils, souvent présenté comme son enfant préféré. Elle l'a longtemps, trop longtemps protégé face aux accusations d'agression sexuelle qui le visent. Au cours des 10 ans à son poste d'envoyé spécial, le prince déchu est accusé d'avoir envoyé des informations confidentielles au pédocriminel américain Jeffrey Epstein. Les documents révèlent également que l'aide de camp d'Andrew Mountbatten-Windsor a demandé au gouvernement qu'il fallait l'envoyer dans des pays raffinés et lui prévoir des ballets plutôt que des pièces de théâtre lors de ses voyages. Le gouvernement britannique n'exclut pas de publier d'autres archives dans cette affaire.
3: Julien Chavanne. Enfin, en RDC, l'épidémie d'Ebola se propage. Le foyer de l'épidémie se trouve dans le nord-est, dans la province de l'Ituri. Des cas avaient déjà été recensés dans la province voisine du Nord Kivu, mais ce jeudi, et pour la première fois, un cas a été signalé dans la province du Sud Kivu. À noter aussi que ce jeudi, l'Inde et l'Union africaine ont indiqué que leur sommet qui devait se tenir la semaine prochaine à New Delhi a été reporté en raison de la situation sanitaire en RDC. RFI 20h15 à Paris, c'est la fin de ce journal, mais RFI Soir continue avec Romain Ouzoui.
9: Oui, on va pas vous en donner comme ça. Merci beaucoup Christophe Paget. C'était le grand journal du soir sur RFI.
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